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4: Je vais vous imposer un métier, je vais vous imposer un objet et je vais vous imposer un lieu. Votre métier imposé sera ripper, c'est un éboueur, c'est la même chose. L'objet sera une raquette de tennis et le lieu sera une cabine téléphonique. Votre sujet que vous allez découvrir, c'est « Que je t'aime ». Improvisateur, est-ce que vous êtes prêt?
5: Oui. Oui.
4: Impro.
6: Ah, disons celle-là, elle sent vraiment mauvais. Ah, quel métier que j'ai. Ripper, c'est vraiment un métier dur, un métier d'homme. Mais il faut gagner sa croûte. Et moi, je vais y arriver. Ah, elle est vraiment lourde, cette poubelle.
7: Excuse-moi, monsieur, est-ce que vous pourriez m'indiquer le quartier anglais? J'ai entendu parler d'une cabine téléphonique rouge et j'aimerais beaucoup la prendre en photo, c'est pour un souvenir.
6: Ah, je connais toute la ville, madame, comme ma poche. Et le quartier anglais, il est juste à côté. Si vous voulez, hop, vous montez avec moi dans le camion et on y va.
7: Oh, c'est mon rêve de grimper à l'arrière.
6: Vous allez voir, c'est génial, faut bien s'accrocher à la poignée. Allez, zou!
7: Oh! Oh! Oh, ça fait des sensations, j'adore. J'adore.
6: Et voilà, ah, regardez, votre cabine téléphonique, elle est là.
7: Oh, magnifique.
6: Mais oh, mais attendez, inspection de la cabine, parce que je vois qu'il a des détritus dedans. Ouais, effectivement. Oh, oh, les gens sont vraiment sales ici. Et là, oh, mais on dirait une vieille raquette.
7: Oh, une raquette.

0: du tennis dans une cabine téléphonique. C'est vraiment étrange.
1: Ouais, mais regardez, elle est dédicacée.
0: Oh, Michael Jackson, oh, il jouait du tennis.
1: Ah ouais, c'est incroyable.
0: Je trouve incroyable.
1: Bah, il avait un bon jeu de jambes, hein, vous savez.
0: Ah oui, ce serait pas une des grandes stars françaises qui chantait Que je t'aime?
1: Je connais pas trop en musique, mais je crois, oui, c'était Billy Jean, je crois, il chantait Billy Jean.
0: Oh, Billy Jean, ouais, Billy Jean avec la raquette de tennis Que je t'aime. Oh oui, d'accord, oui.
1: Mais madame, je crois qu'avec ça, on peut se faire de l'argent, vous savez.
0: Ah oui, vous croyez qu'on peut revendre?
1: Ah ben, je sais pas, faut rappeler quelqu'un, un expert, pour savoir... Allez-y, je vous laisse téléphoner, peut-être que vous connaissez quelqu'un.
0: Je vais passer un petit coup de fil.
2: Oui, allô?
0: Oui, bonjour madame. Je cherche un expert en raquettes de tennis dédicacée par Michael Jackson.
2: Vous l'avez au bout du fil.
0: Oh, très bien. En fait, nous aimerions savoir quel prix on peut en tirer.
2: Eh bien, au moins 500 euros.
0: Oh, 500 euros! Oh, ça nous permettrait d'aller peut-être en vacances. Avec 500 euros, on peut peut-être aller même jusqu'à la baie de Somme.
1: Eh, hey, madame, si on se fait 500 euros, ouais, on peut se faire un week-end tous les deux.
0: J'avais pas pensé vraiment à vous, en fait, pour y aller.
1: On pouvait à deux, moi. Je dis qu'on devrait partir ensemble. Hein.
0: Bon, je préférerais partir avec Michael Jackson.
1: Ah mince, je crois qu'il est mort.
0: Bon, ben, je vais partir avec vous, si c'est ça.
1: Ouais, ça, c'est ma journée, hein, à le démarrer en plus.
3: Ils ont tenu 3 minutes, hein?
4: Ils ont tenu les 3 minutes avec les boueurs, avec la raquette de tennis et avec la cabine téléphonique. On avait Manu.
1: Ouais.
4: On avait Coralie.
2: Oui.
4: On avait Ingrid.
0: Michael Jackson.
4: Et on avait, toujours au bruitage, Olivier.
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2: Avoir plus de ferveur. Ouais, je crois.
3: Avoir plus de ferveur.
2: Je pense que...
3: Pourquoi pas, ça dépend du genre de ferveur.
2: Ce qui me manque, mais qui au fond me manque peut-être pas tant que ça d'ailleurs, je ne sais pas trop non plus, ce serait plutôt une ferveur qui soit d'ordre spirituel, je pense que j'ai une certaine spiritualité, mais je pense notamment à la spiritualité religieuse, que je n'ai pas du tout, de par ma culture et etc. Et de temps à autre, c'est quelque chose qui... Enfin, je sais pas, il y a des trucs qui me font dire, au fond, ça doit aider, mais j'en suis pas certaine. Mais quand même, ça me traverse l'esprit parfois.
3: Ouais, je sais pas, qu'est-ce que vous me proposeriez comme ferveur
4: J'en ai tellement qu'on me reproche presque. Ah oui, oui, oui, adhésion, ferveur, c'est pas notre chez moi. Mais disons que
3: Oui, ça serait important dans mon travail de savoir montrer plus de ferveur.
4: Non, ça.
3: Comment?
4: Non, ça va. Au contraire, je ne cache pas mes engouements et on va dire et la passion de faire.
3: Ah bah je sais pas, ça reste assez vague. Donc.
2: Je sais pas, je me suis souvent rendu compte, par exemple, que les gens qui avaient une vraie ferveur, notamment religieuse, et des croyances fortes, s'en sortaient peut-être un peu mieux. Mais je n'en suis pas certaine non plus. Je suis pas certaine de grand-chose.
3: A priori, bon, c'est quelque chose de positif, une bonne petite ferveur.

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8: Alors là, là-dessus, moi, je vais être dure. Oui. Au départ, ce sont des pâquerettes, et puis les pâquerettes se transforment. Hein.
9: Oui.
8: Malheureusement, je le déplore. Pas piquant.
9: Via la sang.
8: Dure. Oui, la sang.
9: La sang. Moi, je dis la sang, oui, c'est vrai. Et assez rapidement encore. On se voit tout le temps. On arrive à plus avoir vraiment de sujets de conversation, mais qui sortent un peu de t'as bien travaillé, t'as bien machin, tout ça. Être avec la même personne le matin, le soir, la nuit, il n'y a plus l'excitation de... Et on finit par... Après, si on vit ensemble, c'est autre chose. C'est un peu par habitude. Par habitude, mais si on pouvait faire autrement, on le ferait. Hein, mais c'est pas facile de faire autrement non plus. Donc, moi, je dis... après le mariage, c'est tout autre chose. Donc, faut pas généraliser non plus, parce que il y a certainement des couples pour qui ça continue à être très bien, et tant mieux, hein. Mais pour moi, non. Je ne conçois pas de passer ma vie entière avec la même personne. Je n'aurais jamais conçu ça. Pour moi, c'est beaucoup trop long.
10: Ah, dur, parce qu'il y a beaucoup de déceptions qui arrivent ensuite. Tout dépend aussi de l'éducation. Et moi, je viens d'un monde quand même qui n'existe plus, quand même, c'est vrai, où l'éducation était stricte. Et on avait quand même, en tant que jeune fille, plein d'idéaux du style les romances, le chevalier, le prince charmant, quoi. Et le prince charmant se révèle parfois, comme je disais, dur, parce qu'il n'est pas si charmant que ça, mais on ne peut pas le voir au départ. Il faut vivre ensemble, comme tu disais, au quotidien. Et si on a envie de liberté, on s'aperçoit qu'on est en prison, peut-être prison dorée, et qu'on a envie d'y échapper.
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0: des lettres.
1: L'expression en catimini, ça vous évoque quelque chose ?
2: En cachette. Faire quelque chose en cachette.
1: Et d'où ça vient ?
2: Bah, j'ai aucune idée, encore une fois. Non, je connais vraiment pas. Bah, je suis pas un petit chat. Non, je sais pas ça. Je sais pas.
1: Est-ce que vous pourriez me dire d'où vient l'expression en catimini et ce que ça veut dire ?
3: C'est tout petit.
1: C'est tout petit, quelque chose de petit ?
3: Oui. Par exemple, quand on regarde dans le trou d'une serrure, on regarde en catimini.
1: Ça cachette donc. Et d'où ça vient d'après vous ?
3: Je ne sais pas du tout. Ça a l'air italien. Non, je ne sais pas. Franchement, je ne sais pas.
4: Non, qu'est-ce pas une sorte de tank ? J'en sais rien. Enfin, c'est pas discret, mais aucune idée.
1: Du coup, elle, ça serait une marque de tank.
4: Ah, peut-être bien.
5: En cachette. Voilà. Sournoisement, en cachette. Et je crois que l'origine, c'est catimini, ça frise de l'italien, non ? Donc je crois que l'origine, c'est le latin. En catimini, ça doit provenir du latin. Ah mais catimini, il y a cat à l'intérieur qui signifie un chat, voilà. Catimini, parce que le chat, c'est l'animal le plus sournois, le plus félin, voilà. Je crois que c'est la provenance, c'est de là.

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4: Bien le bonsoir, chers pâtisses, grandes chocolat et férus de bonbons. Aujourd'hui, des sucreries par milliers. Les cabrioleuses ont encore frappé. À 6h, elles ont pénétré la fabrique à chouquettes de Melopolga. Triste sort pour la chouquetterie coquette, qui est en faillite depuis 3 mois. Les cabrioleuses ont volé l'équivalent de 6000 chouquettes, dans l'idée sucrée de redistribuer les chouquettes à travers la cité. Pour procéder à une telle opération d'envergure plutôt choupie, les cabrioleuses ont recruté le jeune Motéo, qui faisait de l'autostop sur la route de Melopolga. Elles lui ont proposé cette quête de partage et le choupi Motéo a accepté. Ainsi, Motéo a aidé les cabrioleuses à distribuer des chouquettes volées aux habitants de Melopolga. À peine sorti d'une peine de travaux d'intérêt généraux, le fanfaron Motéo risque à nouveau d'affronter la justice. Mais quel grand fifou! Mitigés sont les habitants qui hésitent à accepter ce présent d'origine volée. Cependant, l'appel du sucre les aura fait gober leurs chouquettes. Les goûteurs, loin d'être dégoûtés, se sont régalés et ils se sont ensuite jetés dans les boutiques de la fabrique à chouquettes. L'économie de la chouquetterie coquette est à la hausse. Théorie sensible, attention, des complotistes attestent que les entreprises feraient appel aux cabrioleuses pour faire parler d'eux. Un coup de pub sauce au sucre qui rendrait l'activité des cabrioleuses plutôt risquée. En tout cas, une enquête a été ouverte. Nous parlerons désormais de l'enquête Chouquette. C'était Info Perdu. À demain.

0: C'était le véritable bordel, personne ne se lavait, tout ça, il y avait des gens qui étaient à poil. Là. Bon, je leur dirai plus rien parce que ça me dégoûte.
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0: Bonjour à tous, on se retrouve en direct ce midi pour faire le tour de plein de sujets d'actualité. On a pour vous des chroniques, des échanges, débats, rencontres et interviews pour se questionner et en apprendre toujours plus dans le studio. Avec nous, il y a Clément. Salut Clément.
1: Oui, bonjour à tous.
0: Comment ça va les cours en ce moment?
1: Oh bah, je suis surchargée.
0: Eh oui.
1: Je vais manifester. 8h, 20h, je n'arrête pas.
0: Tu n'arrêtes pas, voilà, évidemment. Mais de toute façon, toi t'es en Master 2, donc t'as pas de cours de toute façon.
1: Oui, voilà, déjà
0: que la fac,
1: de base,
0: soit fermée,
1: ça va. Oh bah, j'avais cours le lundi, mais alors du coup, j'ai... plus court
0: là,
1: le
0: t'as
1: lundi.
0: Vraiment plus du tout.
1: Ah ouais, non, c'est horrible.
0: Il n'y a plus d'excuses pour finir ton mémoire.
1: Ben oui, là, vraiment, aucune excuse.
0: Faut qu'on arrête avec ces blagues.
1: Non,
0: le mémoire, tu dois
1: grave.
0: Y penser 24 heures sur 24, mon pauvre.
1: Oh,
0: tu viens à la
1: peu,
0: radio
1: oui.
0: pour te changer les idées. Et nous, qu'est-ce qu'on fait?
1: Mais la radio, c'est mon sujet, donc dès que j'y vais,
0: oui,
1: j'y
0: en plus,
1: pense.
0: C'est vrai.
1: Donc, forcément.
0: Tu t'es vraiment pas rendu la vie
1: non,
0: facile.
1: Ben non, j'aime me faire chier.
0: À part ça, Clément, comment va la vie?
1: Ben écoute, j'ai appris à re-avoir froid et c'est fabuleux.
0: Ça fait du bien,
1: ça fait du bien.
0: Ça fait bizarre, jamais.
1: Oh, ah, ouais,
0: est-ce
1: ouais.
0: qu'on supporterait pas une petite laine?
1: Ah si, franchement, là, moi je garde mon manteau. Là.
0: C'est vrai, t'es un rebelle toi.
1: Complètement.
0: Clément.
1: Un punk.
0: c'est ton côté punk, évidemment. Punk's not dead.
1: Il se ressort pas beaucoup.
0: Et
1: hein,
0: ça
1: mais...
0: passe parce qu'on peut, hein, le côté punk en 2026. Clément, tu viens animer le jeudi midi le billet d'humeur
1: Tout
0: de toi.
1: Fait.
0: Puisque bah, forcément, l'actualité, il se passe un petit peu de trucs.
1: Un petit peu.
0: C'est pas toujours très drôle.
1: Non.
0: Et heureusement,
1: c'est vrai,
0: avec toi,
1: en ce moment,
0: on arrive à en rire un petit peu.
1: On va essayer.
0: Voilà, on essaye. Facile. C'est pas facile, mais
1: cette
0: en tout
1: semaine,
0: cas.
1: Cette semaine, c'était vraiment pas facile.
0: Non,
1: mais
0: mais en même temps, on dit ça toutes les semaines.
1: Oui.
0: Depuis toujours, en fait.
1: Depuis 2022.
0: En tout cas, heureusement que tu es là parce que apporter un petit peu de légèreté ou en tout cas mettre du vinaigre et du sel sur ouais. cette actualité pour essayer d'en rire, même si c'est de manière cynique et sarcastique. Ce ne sera normalement pas la seule chronique puisqu'il y a des bénévoles et des chroniqueurs qui font leur grand retour. Anouk viendra nous parler d'actualité mondiale cette année. Vous la connaissez ? Elle était là l'année dernière, elle a animé The Falling Dream, où elle parlait d'actualité états-unienne. Elle en a un petit peu marre de se concentrer uniquement sur les États-Unis, ça peut se comprendre, parce que c'est pas la merde que là-bas.
1: Ah bah
0: il faut parler aussi de ce qui se passe un peu partout. Et il y aura Mathieu aussi qui animait Les Enjeux du Globe, il revient avec sa chronique évidemment pour parler géopolitique. C'était le vendredi l'année dernière, et cette année, c'est le jeudi midi, mais c'est magnifique ça Clément.
1: C'est pointu ce midi.
0: T'as vu un petit peu? Ah c'est wow. fou l'actualité là.
1: Ça, ah ouais.
0: Heureusement que là parce qu'on va pas beaucoup déconner.
1: Eh ben oui, pour une fois je suis bien dans un magazine.
0: Ouais. Pour une fois qu'on se dit qu'on a besoin de toi.
1: Oui.
0: tu es là à ta place.
1: Tout
0: Mais Clément,
1: fait.
0: C'est toujours un plaisir et surtout on le rappelle. Le billet d'humeur
1: oui.
0: de Clément, ce n'est pas une fois dans la semaine,
1: ah oui, c'est
0: mais
1: vrai.
0: C'est deux fois dans la semaine.
1: J'ai cru que tu allais me reparler du mémoire.
0: Ah mais non, quand non. même, non, attends, je suis pas si méchant que ça. Non, non, le billet d'humeur, c'est
1: oui.
0: en deux parties. La première partie, c'est le jeudi midi dans Café Campus. Et la deuxième partie, donc un autre épisode inédit, c'est le vendredi soir dans Passage, entre 17h et 18h. Mais on n'y est pas encore, on va d'abord faire
1: non,
0: le volume 1.
1: C'est pas écrit sur tout.
0: Bah non, bah, tu sais pas encore
1: oui,
0: ce qui s'est passé.
1: Oui,
0: qui sait ce qui va se passer aujourd'hui? Oui, oui, des lycéens qui vont se prendre des grenades. Des gens qui vont être éborgnés. Mais je m'égare, parce que tout d'abord, en première partie de magazine, dès ce début, on va écouter une précédente interview. La semaine dernière, on était avec l'artiste Paul Peinture. C'est un artiste de la discussion, comme il s'appelle, et je trouve ça très beau. Il fait des expositions et de l'art avec des patients et des gens qui ont des handicaps, ou en tout cas qui ont une histoire dans la vie. La semaine dernière, il était avec des cérébraux lésés, donc des personnes qui ont vécu un traumatisme crânien. Et il a monté une exposition qui s'appelle « Un habit trop grand ». Je vous en pas plus puisque c'est tout de suite. Et à 13h, une autre interview vous attend en direct. Nous serons avec Stéphanie Lemarchand, elle est dermopigmentiste paramédicale et accompagne les femmes après le cancer du sein. Nous profitons d'Octobre Rose pour sensibiliser autour du dépistage du cancer du sein et là sur un métier encore peu connu dans le milieu médical et de l'accompagnement des patientes. Vous connaissez le programme, chers auditeurs et auditrices, on vous souhaite une bonne écoute et nous on commence par un habit trop grand, c'est parti.
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0: On va parler d'une superbe exposition qui nous attend très bientôt. Ce sera du 16 au 31 octobre à l'hôtel de Raguenau. C'est rue du Loup, vous le connaissez forcément. Pour nous en parler, d'abord il y a Paul Peinture. Salut Paul.
3: Bonjour, bonjour.
0: De retour dans Café Campus, ça faisait longtemps et c'est toujours un plaisir.
3: Un plaisir partagé.
0: Ce qui est bien, c'est que tu n'es jamais seul puisque tu fais des expositions avec des gens, avec l'humain. C'est au cœur de ton art. Et dans le studio, on est aussi avec Karim Ginsberg. Il y a Boris qui arrive bientôt et Cathy. Bonjour à tous les trois également.
4: Bonjour.
5: Bonjour.
0: Bienvenue dans Café Campus. Alors cette exposition, ça s'appelle Un habit trop grand. C'est en collaboration.

0: émission aussi avec un ami à toi qui s'appelle Cyril Berthet. Il n'est pas avec nous aujourd'hui, mais tu reviendras un peu plus tard.
1: Exactement.
0: Dans ce mois d'octobre avec lui. C'est un ami musicien, voilà. Mais on laissera le soin à Mélissa et à Cyril d'en parler plus en détail le 19 octobre.
1: Exactement, voilà, exactement. Ce sera, c'est surtout qu'il habite Bourges.
0: Ouais, c'est un peu loin.
1: C'est un peu loin.
0: C'est un peu loin de Bordeaux. Alors ce que je vous propose tous les quatre, c'est de, on va faire un petit tour de table. Vous allez vous présenter. Voilà,
1: avec
0: comme il y a du monde,
1: plaisir.
0: On en profite. On commence par toi, Paul, tu ouvres le bal, t'es habitué à la radio.
1: Bah, du coup, je m'appelle Paul, j'ai choisi comme nom d'artiste Paul Peinture, peut-être parce que je faisais de la peinture, mais pas que. Et du coup, effectivement, je suis artiste et j'aime beaucoup intervenir dans plein de structures différentes et en général avec des gens et raconter des histoires. Donc aujourd'hui, j'ai ramené la Dream Team, Karim.
2: Bon, moi, je m'appelle Karim, Oui, je viens au CAJ depuis que j'ai eu un accident qui a été une fracture dans ma vie, mais en même temps qui lui fait prendre un autre chemin qui me plaît beaucoup, comme le premier chemin que j'ai pris. Donc, j'ai eu la chance de rencontrer Paul par le CAJ. Et donc, j'ai eu aussi la chance de faire avec lui des activités. On a fait pas mal de choses maintenant, depuis le temps.
1: C'est vrai, ça fait un petit moment maintenant. Et c'est quoi le CAJ, du coup?
2: Le Centre d'accueil de jour.
1: Ok.
2: De la FTC Gironde.
0: Voilà, l'AFTC, c'est l'Association des familles de traumatisés crâniens et cérébro-lésés de Gironde. Gainsbert?
3: Bonjour, je m'appelle Gainsbert, j'ai 26 ans. Je suis au CAJ depuis 2 ans et demi et ça me plaît. Et mon nom d'artiste, c'est Nasty Boy Art et Nasty Boy Junior aussi.
1: Toi, tu places ton nom d'artiste direct.
0: Non, on est à la radio, il faut en parler. Alors, tu fais quoi comme art?
3: Je fais du portrait et du... Okay. Je fais du portrait naturel.
0: Ok, très bien.
3: Je fais du paysage aussi. Et ça me plaît parce que c'est ma vie. Voilà.
0: Donc là, ça a été une bonne occasion avec Paul de laisser libre cours à ton art.
3: De partager ça et tout ça.
1: Ouais, on est en clash constamment. Quoi. je peux plus exprimer mon art tranquillement. Il est toujours là pour regarder ce que je fais.
0: T'es plus le seul artiste.
3: Il y a de la concurrence.
1: Exactement, la concurrence est là.
0: Ouais. Et pour finir, il y a Katia aussi.
4: Bonjour, je m'appelle Katia. Je viens parce que j'avais envie. En ce moment, à personne, le jeudi, je fais de la musique et ça me tient beaucoup à cœur et voilà.
0: Vous jouez quel instrument, Katia?
4: Je chante.
0: Ah, c'est du chant. Ok, magnifique.
1: Et c'est un groupe, comment il s'appelle le groupe du CAJ?
4: Les Vitamines TC.
0: Les Vitamines TC?
1: Ouais. Oui. Qui ont déjà sorti, vous avez sorti combien de CD? 2, je crois, non?
4: Ouais, 2.
0: Ah, super, qu'on peut trouver sur les plateformes de streaming ou sur YouTube éventuellement?
1: Vous pourrez les trouver à l'expo, j'en ai...
0: Ah, mais on va pas spoiler, mais super, ok, tout est imbriqué, évidemment. Pour rappel, le CAJ, donc c'est le centre d'accueil de jour, c'est à destination des personnes qui sont porteuses d'un handicap. Qu'est-ce qu'on peut en dire de ce CAJ pour qu'on comprenne bien ce que c'est ce centre?
1: Karim, si tu veux, tu seras bien sûr le mieux placé pour en parler.
2: Bah, c'est pour toutes les personnes qui ont une lésion cérébrale, soit acquise, soit de naissance. Donc ça représente pas mal de gens.
1: Donc toi, par exemple, tu es né valide, mais tu as eu un accident dans
2: non,
1: ta vie.
2: C'est ça. Je suis né valide et j'ai eu un accident de voiture qui m'a rendu traumatisé crânien. Donc, je suis rentré dans cette catégorie des gens qui ont une lésion cérébrale acquise.
0: D'accord. C'est vrai que la cérébro-lésion, c'est ça? Enfin, en tout cas, les traumatismes
2: oui,
0: crâniens.
2: La cérébro-lésion.
0: La cérébro-lésion, on en parle assez peu, alors que, comme tu l'as dit, Karim, ça touche pas mal de monde. Est-ce qu'on peut peut-être lever le voile sur les séquelles qu'il peut y avoir, mais aussi peut-être des chances de récupération, enfin en tout cas une proportion, dans quel degré on peut en récupérer?
2: Enfin, les séquelles, je sais par rapport aux miens,
0: ouais.
2: Mais moi les séquelles principales, peau que j'ai, c'est la mémoire.
1: Donc la mémoire, ça veut dire que tu peux oublier, oui. Même des fois pendant une discussion, ça nous est déjà arrivé. Tu peux même oublier la question des fois qu'on est en train de te poser.
2: C'est vrai.
1: Mais t'aimes bien ça. Hein
0: Gainsbourg.
3: Oui.
0: Est-ce que toi, tu as eu un accident ou c'est de naissance?
3: En fait, j'ai eu un accident quand j'avais 8 ans et j'ai eu un AVC.
1: Et tu es au CHJ, toi, depuis 2 ans maintenant, 2-3 ans?
3: Oui. 2-3 ans.
1: Ok, très bien.
0: Katia, vous voulez partager avec nous?
4: Bien sûr.
0: Alors, est-ce que vous avez eu un accident ou c'est de naissance? Quelles ont été les répercussions?
4: J'ai eu un accident de minibus. Il pleuvait, la route glissait. Il y avait 2 poils qui se sont rentrés dans le fion. Et la chauffeuse, je ne sais plus si elle a voulu les éviter ou si elle est allée sur eux. Ça fait deux personnes qui étaient attachées à part moi. Et tout mes amis sentaient c'était à part que la conductrice ne profite de sport et moi.
0: Il y a Boris qui nous a rejoint en studio. Bonjour Boris.
5: Bonjour.
0: Alors il faut parler très près du micro et qu'il soit bien en face de votre bouche. C'est vrai que quand on regarde France Inter, enfin les radios filmées, ils sont à 3 mètres du micro, mais chez nous c'est directionnel. Voilà.
5: Bonjour.
0: Ah super, magnifique. Boris, vous êtes éducateur au CHJE, c'est ça?
5: Tout à fait, éducateur au CHJE depuis maintenant 3 ans. Avant, j'étais aussi éducateur, mais dans une autre structure.
0: Donc, quel est le rôle des éducateurs au centre d'accueil de jour exactement?
5: Alors nous, le premier rôle et celui qui est le plus essentiel au niveau du centre d'accueil de jour, c'est de pouvoir créer du lien entre les personnes, puisque dans la majorité des cas, ce sont des personnes qui, à cause des accidents, se sont retrouvées isolées. Que ça soit dans leur famille ou autre. Et ensuite, on va surtout travailler avec eux ce dont ils ont besoin. C'est-à-dire qu'ils arrivent chez nous après avoir eu tout un parcours médical, de rééducation, de réadaptation. Et du coup, ils souhaitent pouvoir, dans la majorité des cas, reprendre des activités de vie dites, on va dire, standard, ordinaire. Et nous, on va être là pour pouvoir les adapter. Donc, on va pouvoir organiser des sessions de sport avec des professeurs adaptés, de la natation avec des professeurs adaptés aussi. Et on va pouvoir travailler, nous, avec nos outils éducatifs. Par exemple, tout le travail aussi autour du côté cognitif, pour ceux qui veulent. L'écriture, tout à l'heure j'ai entendu aussi la mémoire, donc pour ceux qui peuvent la travailler, on la travaille. Et puis après, ça peut aller aussi sur le plan physique avec la mobilité pour les personnes.
0: Et au CHJ, il y a aussi des habitats inclusifs.
5: Tout à fait. Alors, ça fait partie de la même association. Mmh. Et du coup, on a un collègue qui gère les habitats inclusifs, donc qui les coordonne, où du coup, les personnes cérébro-lésées vivent en colocation, en fait, dans des appartements que nous, on a et qu'on met à disposition des personnes en sous-location. Ici, on a Karim, en l'occurrence, qui fait partie d'un habitat inclusif géré par notre association.
0: Donc pour bien comprendre, le CHJ, le centre d'accueil de jour, c'est géré par une association, l'association des familles de traumatisés crâniens et cérébro-lésés de Gironde. Et le CHJ, en fait, enfin vous avez, et la FTC même, vous avez des missions de soutien aux personnes traumatisées crâniennes et à leurs familles, mais aussi des missions de réinsertion, comme vous nous en avez parlé, Boris, mais aussi de sensibilisation auprès du grand public. Et c'est là où un habit trop grand, l'exposition avec Paul Peinture prend place. Parce que Paul, ce qu'il faut préciser, c'est que déjà tu te définis comme un artiste de la discussion.
1: Ouais, j'aime bien ça.
0: C'est une notion, déjà c'est très joli comme formule, mais c'est important aussi pour comprendre ton art. Ça fait plusieurs années, plusieurs fois qu'on te reçoit à Radio Campus. Il y a toujours une portée dans tes expositions. Est-ce que tu peux nous présenter déjà dans les grandes lignes un habit trop grand, pour bien qu'on comprenne que c'est pas une exposition comme une autre?
1: Oui, alors je ne sais pas si c'est comme une autre ou pas, est-ce qu'il y a des expositions qui se ressemblent, je ne sais pas. En tout cas, effectivement, moi, un de mes premiers objectifs, c'est vraiment, ben, comme le disait Boris, de, on va dire, créer du lien et essayer aussi de créer du lien avec des gens de l'extérieur. J'ai la chance d'être intervenu dans plein de structures différentes, donc je joue aussi beaucoup sur ça. Pour que des personnes puissent venir et qu'on se retrouve en fait comme nous on aimerait que la société soit, où en fait il y ait tout le monde, le plus de gens possible. Et effectivement, cette notion d'artiste de la discussion, je le dois à une étudiante qui avait fait un petit article sur moi, enfin un petit, même un gros article. Et en fait, elle avait terminé avec une phrase en disant « Très difficile de mettre une étiquette sur Paul, il est certainement artiste de la conversation ou de la discussion. » Et en fait, j'aime bien avoir plein d'outils et plein de choses pour amener les gens à se rencontrer et à discuter, échanger entre elles et entre eux.
0: Donc là, tous ensemble, avec les résidents du CAJ, vous avez monté un projet qui prend la forme d'une expo, un habit trop grand. Déjà, Boris, comment elle s'est faite la rencontre avec Paul? Ou même Paul, tu peux nous parler dans les deux sens, hein.
5: Je pense que Paul pourra le dire plus facilement, parce que moi, quand je suis arrivé au CAJ, Paul était déjà là depuis un petit moment.
0: Ok. Alors,
1: souvent, je fais partie des meubles. Ou des... Effectivement, ben, la rencontre avec le CAJ, donc pour le coup, ben, je pense que Karim, Gainsbourg et Katia étaient là aussi. C'est Kate, beaucoup de personnes, Ludo.
0: Il y a plein de gens, voilà. De,
1: mais les plus anciens au CAJ, c'est quand même depuis même quasiment pas la création, mais je pense Ludo, Martine sont là depuis le début que le CAJ est là où il est, rue Émile Couleur, donc c'était quand même en 2004. Et du coup, en fait, c'est avec une éducatrice qui travaille au CAJ qui s'appelle Estelle. On était d'ailleurs venu ici déjà avec des personnes du CAJ. Et Estelle, qui est une amie en dehors du travail. Et en 2022, elle m'avait proposé de venir au CAJ. Donc j'y ai passé déjà pas mal de temps. Et puis après, on a déposé un projet au département, un projet qui s'appelle L'un et l'autre, que j'ai obtenu. Et là, l'idée, c'était vraiment de, on va dire, déjà passer du temps ensemble, créer un peu des souvenirs et aussi aller dans des musées, différents musées de Bordeaux, pour un peu se poser la question de ben, si nous on faisait notre musée, le musée du CAJ, à quoi il ressemblerait. Donc après, ce qu'il faut quand même on va dire imaginer ou comprendre, c'est que même si on fait des réunions d'équipe, on a fait un peu des temps, j'ai quand même envie, on va dire, d'orchestrer un peu tout ça. Et il y a beaucoup de choses qui vont se jouer à partir de l'ouverture de l'expo. Et il y a plein de gens, et ce que j'adore, qui sont au CAJ, qui vivent vraiment au jour le jour, quoi. Le fait pour eux de se projeter dans une expo qui va exister dans 2 ans, 1 an et demi, je pense, et je sais pas si Boris est d'accord avec moi, mais que ça a pas forcément énormément de sens, même si on en parle petit à petit. Mais là, maintenant que les programmes sont dans nos mains, qu'il y a les affiches, que ça devient vraiment, pour moi, c'est à partir de maintenant que ça va vraiment se jouer avec tout le monde. Donc voilà ce que je peux dire sur ça.
0: Mais merci beaucoup, Paul. Donc c'est une exposition qui est vivante et notamment elle est, il y a 3 axes qui l'animent. Il y a tes travaux, Paul. Il y a ceux des résidents, donc on peut retrouver dans cette exposition des travaux de Katia, Gainsbourg, Karim et tous les autres, c'est bien ça. Et il y a aussi des ateliers participatifs ouverts au public. Est-ce que vous pouvez nous parler justement de tous ces axes qui forment l'exposition Un habit trop grand?
1: Avant l'expo Un habit trop grand, on a fait, on va dire, même déjà une première expo dans le CAJ, où on a refait toute la salle d'accueil, salle principale, salle d'activité, réfectoire, la salle avec toutes les casquettes qu'on peut imaginer. Et donc là, effectivement, même Boris, parce que j'ai fait un atelier avec que les professionnels, ont participé à créer des œuvres pour cette salle-là. Et du coup, ce qu'on va trouver à l'expo, c'est, vu que ces œuvres-là sont, on va dire, indéplaçables, elles existent vraiment dans le lieu, ça va être peut-être des photos et des moments de ces lieux-là. Moi, j'ai essayé de retranscrire au mieux ce que je vis au CAJ et vraiment ce qui est pour moi, on va dire, le musée du CAJ. Donc, j'ai Cyril, qui est un très, très bon ami à moi, qui est musicien, et, enfin, artiste sonore même, on peut dire, parce qu'il adore récolter la parole. Et il est venu 3 semaines en tout en résidence, où on a passé du temps avec chaque personne du CAJ, des temps collectifs et des temps individuels. Donc, du coup, dans l'expo, on va retrouver un peu tout ça, on va dire.
0: Est-ce que tous autour de la table, vous pouvez nous raconter la préparation de cette exposition et puis vos travaux, ce que vous y avez, enfin votre contribution aussi, Karim, Gainsbourg, Katia.
1: Dis ce que tu veux, Karim, je serai pas du tout vexé. Tu peux raconter un atelier, ce que tu ressens, ce que tu as. Est-ce que tu sais qui je suis, Karim?
3: T'es un artiste.
1: Très bien.
2: Avec un habit trop grand.
1: Ça dépend des jours. Est-ce que tu as un souvenir d'un atelier qu'on a fait ensemble?
2: Malheureusement, j'ai que des bons souvenirs de toi, mais je ne sais pas.
3: La Madeleine de Proust.
2: Ah oui, peut-être. Mais non, je n'ai pas de souvenir précis. C'est que de l'émotionnel.
1: Ce qui me va très très bien. Moi j'aimerais en vrai...
0: C'est le meilleur à en tirer de l'art finalement.
1: Exactement, c'est ce que j'adore justement chez Karim et ce qui est très très fort, c'est moi ce que j'aimerais que les gens retiennent de mes travaux et de mon, on va dire, de mon œuvre en général, c'est que justement le résultat il importe peu. Ce qui est important c'est que quand on se croise, on se reconnaît, on passe des moments, etc. Et ça c'est hyper fort. Donc moi ça me va très bien. Tu sais comment je m'appelle quand même.
2: Oui, Paul. On est comme ça.
0: Les mains liées comme ça.
2: Ouais.
0: Gainsbourg, toi qui es déjà un artiste,
3: oui.
0: Parle-nous de ta contribution dans l'exposition Un habit trop grand.
3: Je ne sais pas ce que je vais dire.
0: Même ce que ça t'a évoqué, tu vois, mais quand on va aller voir l'expo, par exemple, qu'est-ce qu'on va voir de toi?
1: En vrai, je pense qu'ils ne savent pas.
0: D'accord.
1: Même moi, j'avoue que pour l'instant, bon, là, il faudrait que ça se précise un peu plus parce que ça arrive très très vite. Mmh. Mais même moi, je sais pas trop encore. Je D'accord. sais parce qu'il y a quand même énormément de matière et j'y travaille depuis des mois et voire des années. Mais par exemple, Gainsbourg, je suis allé passer du temps avec ses parents. Mmh. Je suis allé chez lui. On l'a enregistré. On a fait tout un trajet parce qu'on s'est beaucoup questionné aussi sur l'habit trop grand. Il vient aussi de cette notion. Est-ce qu'on ne vit pas dans une société qui n'est plus trop à la bonne taille? Et cette notion, du coup, si c'est plus à la bonne taille, on nous regarde, on ne sait plus trop ce qu'on fait là, etc. Et on se questionnait sur nos trajets, parce que par exemple, Gainsbourg, il vient de la thèse de Bûche. Donc souvent, il est en fauteuil. Mmh. Et en fauteuil, la thèse de Bûche, rue Émile Counor à Bordeaux, ça fait quand même une sacrée trotte.
3: Oui, ça fait au moins une heure... 1h10 de chez moi et Émile Counor.
0: Rue Émile Counor, c'est là où il y a le CAJ.
3: Oui. Et ça fait trop long, quoi.
1: Et du coup, ça fait partie effectivement de nos travaux d'aller passer du temps, de faire un trajet, de se questionner vraiment sur pourquoi on passe aussi énormément de temps. Et j'essaye, alors je sais pas si ça va marcher, mais dans l'expo, justement, de faire aussi un peu ces calculs de tous ces temps qu'on passe, toutes ces petites choses qui font notre quotidien et pourquoi on les fait et ce qui nous anime aussi un petit peu, quoi.
0: Après, Gainsbourg, tu fais pas la thèse de Bûche Émile Counor en fauteuil roulant?
3: Si.
0: Ah ouais,
1: tu vas
0: super vite.
1: Tu vas dans le train.
3: C'est
0: pour ça que t'as des gros bras hyper musclés, c'est qu'en fait tu traces.
3: Non, en fait, j'ai utilisé un fauteuil électrique maintenant.
1: Ah.
3: Et
1: maintenant, c'est très récent quand même.
3: Oui, ça fait au moins 2 mois que je l'ai. Bien 3 mois, je sais plus. Mais avant, j'étais en fauteuil manuel et c'était la galère, mais je prenais le train et je prenais le tram.
0: D'accord.
3: Voilà.
0: C'est une sacrée aventure quand même.
3: Ouais, c'est ça.
0: Donc, on le répète, Un habit trop grand, ce sera à découvrir du 16 au 31 octobre à l'hôtel de Raguenau, c'est rue du Loup, donc vraiment en plein centre-ville.
1: Exactement.
0: Il y a un vernissage la veille, le 15.
1: Ouais.
0: Est-ce qu'on peut en parler de cette journée du vernissage?
1: Mais avec
0: c'est quand
1: choix,
0: même un
1: avec
0: moment
1: choix.
0: Clé de l'expo.
1: Alors, clé, je ne sais pas trop. Moi, je ne sais pas si j'aime vraiment les vernissages.
0: Ah, c'est vrai.
1: Mais en tout cas, c'est le démarrage.
0: Tout le monde est là, mais les vernissages, il faut venir. Venez,
1: mais c'est pour ça qu'on en a mis deux quand même en place, parce qu'il y a le 15 et le 16. Du coup, coup, le 15, ben, en tout cas, c'est le moment où il y a un peu les officiels qui viennent aussi. Mmh. Après, c'est un choix rue du Loup, donc plein centre-ville, pour vraiment toucher le plus de gens possible. Après, c'est pas un endroit très accessible, même s'il y a le tram qui vient. Ça reste une vieille salle. Bon, il y a un accès PMR, mais c'est beaucoup de contraintes pour nous. Après, au niveau des professionnels, je pense qu'il y aura beaucoup de pros qui seront là.
5: Oui, nous, on va faire en sorte quand même de faire honneur à ce début d'exposition.
1: Exactement. Après, au niveau des personnes du CAJ, c'est pas forcément un horaire simple. Donc, il y aura peut-être quelques personnes. C'est peut-être plus facile pour les habitats, qui il y a plein d'animations pendant les temps de leur vie quotidienne. Et c'est aussi pour ça qu'il y a une très grosse programmation avec quasiment un événement par jour, pour justement qu'à ces moments-là, on retrouve plein de moments. Je conseille plus, par exemple, de venir, de s'inscrire au tournoi de Uno que venir au vernissage.
0: C'est génial, un tournoi de Uno. Voilà, il y a toute une programmation autour de cette exposition qui s'étale sur 3 semaines.
1: Ouais.
0: Voilà. On peut voir quelques éléments de cette programmation, en tout cas ceux que vous voulez nous partager autour de la table, ceux
1: bien
0: que vous
1: sûr,
0: attendez le plus.
1: Bien sûr. Est-ce que vous, il y en a un que vous connaissez, un que vous voudriez partager?
0: Katia, Gainsbert, Karim, puis Boris
3: mes
0: aussi.
3: Dessins.
1: Pardon?
3: Mes dessins.
1: Alors, tes dessins et un temps sur l'expo, je sais pas. Là, j'ai parlé du tournoi de Uno.
3: Je vois.
0: Oui, parce qu'il y a quand même 3 semaines de programmation, c'est beaucoup. Hein.
3: Ouais. Oui.
1: Moi, ça y est, je commence à l'avoir là.
0: Ouais, oui, bien. À force.
1: Et du coup, chaque événement qu'il y a sont forcément en lien avec ce qui se fait au CAJ, de près ou de loin. Voilà. Mais par exemple, il y a une visite du quartier. De l'hôtel de Ragno, mais surtout de ce qu'il va y avoir autour. Et là, pour le coup, c'est une personne qui s'appelle Julie Guiroy, qui travaille à Bordeaux Patrimoine Mondial et qui nous a déjà fait, avec le CAJ, des visites de quartier, notamment du Grand Parc. On est allé dans le quartier autour du CAJ, de voir un peu la ville différemment. Et du coup, là, elle vient sur place. Donc, c'est ouvert à monsieur et madame tout le monde et il y aura à chaque fois une équipe. Là, j'ai déjà reçu un mail du CAJ pour s'inscrire. Ils sont 8.
0: Tout à fait.
1: Après, qu'est-ce qu'on a comme temps fort,
0: Karim, toi qui as le programme sous les
1: t'en
0: yeux.
1: T'en as lu, là?
2: Non, j'ai pas eu le temps de...
0: Bah bien, on va continuer à papoter un peu autour de tout ça, le temps que Karim trouve un événement. Il y aura aussi des temps de rencontre autour de la question du handicap,
1: oui.
0: De la mémoire et du rôle de l'art dans le lien social.
1: Et ça, pour le coup, c'est le seul événement qu'on fait à l'extérieur de l'exposition. Je pense que tu fais un clin d'œil, donc une soirée. Ça se passe au Petit Parc, qui est un café associatif. Je ne sais pas si quelqu'un veut en parler un peu autour de la table, que vous connaissez. Toi, tu y as été bénévole, donc Katia...
4: Oui, je suis y allée à entre bénévole, et là, j'ai fait mercredi.
1: Donc du coup, le Petit Parc qui est pas très loin du CAJ. Et qu'est-ce que tu y fais quand tu y vas là-bas?
4: Eh bien, quand j'y vais, je me lave les mains.
1: Mmh. Et important.
4: Oui, très important. Et je fais soit des cafés, ou soit des poissons frais, ou peu importe.
1: Donc du coup, le Petit Parc, je pense qu'il y a une collaboration avec le CAJ depuis quelques années maintenant. Et effectivement, d'accord, il y a en tout, je pense, 4 personnes par an qui sont du CAJ. Et une demi-journée vont au Petit Parc pour être bénévoles. Donc ça, c'est vraiment très important et au cœur du projet de ce café qui se dit engagé. Et même, je crois que si on tape sur Google, c'est écrit café engagé et révolutionnaire, positif, quelque chose d'assez engagé. Et on s'est dit que c'était important de faire une petite table ronde à cet endroit-là. Et après, il y aura un repas partagé avec. Donc, c'est sur réservation à prix libre et c'est les bénévoles qui l'auront fabriqué.
0: Super, alors on répète quelques informations essentielles. Un habit trop grand, c'est à découvrir du 16 au 31 octobre à l'hôtel de Raguenau, mais aussi à d'autres endroits. Il y a une programmation très fournie, dont un tournoi de Uno à ne pas rater. Où est-ce qu'on peut retrouver cette programmation justement?
1: Elle est sur mon site internet, donc c'est paulpeinture.fr, et on a fait en sorte qu'on ne soit pas obligé d'aller sur le site. Il y a vraiment un onglet direct où on tape programme de l'expo et il y a tout le programme
0: qui s'affiche directement dans le moteur de recherche.
1: Exactement, et on a créé une adresse mail pour l'expo qui c'est unhabittropgrand@gmail.com pour réserver sa place quand, parce qu'il y a des ateliers ou des visites où c'est une dizaine ou 15 places max. Il y a déjà eu pas mal d'inscrits et d'inscrites, donc ce qui est plutôt très chouette. Après, on a sur le programme comme temps aussi qui sont assez importants. Il y a quand même le deuxième soir, donc ce qui est le deuxième vernissage, il y a un concert. Donc c'est un duo qui s'appelle Duo Vertigo, et c'est de la musique de l'Est, influence musique de l'Est. Donc ils mettent leur étiquette, c'est Trans Nomade Balkanique, et c'est un binôme qui joue guitare et clarinette, et il y aura une cuisinière qui vient faire de la cuisine vietnamienne.
0: Voilà, avec de la cuisine du monde autour de cette exposition.
1: Exactement. Après, en vrai, on a imaginé quelque chose où il faut vraiment venir tous les jours, quoi. Il
0: y a en fait, c'est ça. Quand on voit le programme, exactement, on se dit c'est un programme complet tous les jours.
1: On choisit un événement et on vient. Vous pouvez même rester sur place.
0: C'est un rendez-vous en fait que vous lancez avec le public.
1: Exactement.
0: C'est un rendez-vous régulier.
1: Exactement.
0: On se voit tous les jours au cours d'un habit trop grand. Donc ça, c'est magnifique. Pour finir, pour vous tous autour de la table, selon vous, quel rôle ça a joué cette préparation d'exposition en termes de création de liens sociaux, avec le grand public, mais aussi entre vous?
3: Créer des amitiés, on se fait conscience et on est main dans la main, quoi.
1: Ben là, quoi dire de plus, quoi.
0: Ouais, je crois que Gainsbourg a tout dit.
1: Et je crois vraiment, ça peut paraître un peu flou, mais ce qui est, je pense, important, c'est pas forcément la préparation de l'expo, parce que c'est quand même énormément de temps, et du coup, c'est...
0: Bien sûr, mais c'est ce qui a été fait pour l'instant.
1: C'est tout ce qui se fait sur le moment, sur le temps. Moi, je pense qu'il y a la moitié des gens qui sont accueillis au CAJ qui ne savent absolument pas quel est mon métier et ce que je fais. Juste, ils me voient arriver. J'adore aussi aller y manger. C'est très, très important dans mon travail. Et la dernière fois, je sais plus, j'y passe, il y a Amine qui me dit « Mais t'es con, toi, t'arrives, il est 15h30, c'est l'heure de repartir déjà. T'arrives beaucoup trop tard. » Et du coup, je crois que c'est vraiment ça. Et c'est là aussi où j'aimerais aussi faire un petit clin d'œil pendant l'expo aux professionnels, parce que c'est un métier quand même très, je ne sais pas si particulier, on peut dire ça comme ça, mais il faut imaginer qu'il peut y avoir des personnes qui, tous les matins, quand ils arrivent, redemandent la même chose, parce que c'est leur handicap qui dicte cette chose-là. Donc, effectivement, je trouve qu'on peut vraiment leur tirer notre chapeau.
0: Bien sûr, bien sûr, entièrement.
1: Vraiment.
0: On n'a pas fini d'en parler, puisque Paul, donc, tu reviendras le lundi 19 octobre sur les ondes de Radio Campus à 18h, avec cette fois ton ami Cyril Berthet.
1: Tout à fait.
0: On pourra parler de l'aspect, voilà, ce que vous avez fait en duo avec l'aspect musical, parce que c'est un musicien, Cyril. Ouais. Et puis, on le redit, un habit trop grand, c'est de l'art vivant qui n'attend que le grand public pour le faire vivre, avec des rendez-vous tous les jours. Merci énormément autour de la
1: table. C'est nous qui vous remercions.
0: Paul, Karim, Gainsbourg, Boris, Katia, merci beaucoup. On vous souhaite de très très beaux moments au cours de cette exposition.
3: Merci.
0: Et à bientôt.
3: Merci.
4: Au revoir. Il n'y a pas de quoi.
1: Tu voulais dire merci beaucoup, Katia.
4: Oui, c'est ce que j'ai dit.
0: Voilà, merci. Il n'y a pas de quoi.
4: Merci beaucoup. Il n'y a pas de quoi.
1: Vous avez passé un bon moment?
3: Oui.
4: Très bon.
0: À très bientôt.
1: Merci de nous accueillir.
4: Merci.
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0: Il est 12h34, vous êtes à l'écoute de Café Campus sur Radio Campus Bordeaux. Dans quelques instants, on va s'informer tout en riant avec Clément. Mince, pardon, j'ai pas monté ton micro.
7: C'est pas grave, coupe-moi la parole.
0: Non, mais vaut mieux qu'il soit coupé maintenant pendant ta chronique, quand même.
7: Oui, effectivement.
0: Ce sera gênant.
7: Merci.
0: Non, il sera bien ouvert, tout comme nos oreilles. Ce sera dans 3 petites minutes. On va écouter un titre de Melt tout de suite. C'est Goodbye.

0: C'était le titre Goodbye de Melt. On écoute sur Radio Campus Bordeaux et dans Café Campus tout de suite un petit tour dans l'actualité.
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0: Et bonjour Clément.
2: Et bonjour Léo.
0: Tu voulais évoquer un récent courrier que tu as reçu par la poste.
2: Tout à fait, elle est là. Attends, regardez. MMA, un courrier coup de poing de l'assurance MMA, jeu de mots. Il pleut, l'actualité à la télé ou à la radio est angoissante. Quoi de mieux qu'un nouveau courrier pour prévoir ses obsèques? C'est pour mes parents, parce que la tranquillité de vos proches se prépare aujourd'hui. Il est possible d'anticiper le financement de vos obsèques. Eh ben sympa, MMA. Et c'est vrai que moi, dans ces cas-là, je suis le fils terrible. Je leur ai dit à mes parents, eh bien, plus qu'à caler la date maintenant. Moi, j'aime bien prévoir, c'est vrai. Alors, bien sûr, en revanche, il y a un sujet, parce que c'est quand même le deuxième courrier qu'ils reçoivent en 2 mois. Je crois que MMA est en train de leur faire passer un message. Et d'ailleurs, à ce sujet, cherchez mon nom sur Google. La première recherche qui tombe, c'est un Clément Pilet de 39 ans qui est mort dans un accident de voiture.
0: Aïe.
2: Tu imagines quelqu'un qui veut faire une recherche? Ah ben, il est mort. Ben voilà. Ma carrière n'a pas commencé que je suis déjà mort. C'est ballot. C'est con.
0: L'actualité, c'est toujours la colère lycéenne. Sébastien Lecornu s'est donc exprimé hier soir.
2: Monsieur Pu, les gros sourcils, est enfin sorti de sa grotte pour faire des annonces. Voilà ce qu'il a annoncé. Ben, il n'a rien annoncé de particulier. Enfin si, peut-être en octobre, on ne sait pas. Sinon, j'ai entendu le ministre de l'Éducation nationale. Vous l'avez vu, le ministre. Rien ne ressemble plus à un lycéen après une manif que le ministre de l'Éducation. Il a quand même un œil qui déconne, on ne va pas se mentir. Alors, ce lundi, moi, j'étais en première ligne. Je me réveille tranquillement, j'entends un bruit de poubelle. Je me lève et je vois des gamins piquer les poubelles de notre quartier. Alors, avec mon père, on se dit « Attends !» on va la récupérer notre poubelle, tu vois, ces petits cons. Et comme ils étaient 10, ils avaient des mortiers d'artifice. On a courageusement fait demi-tour. C'est dingue cette passion pour les mortiers d'artifice. Eh, les jeunes, les feux d'artifice, c'est plus à la mode en plus. Hein, les spectacles, c'est des drones maintenant. Donc revoyez votre orientation. Tout le monde ne pourra pas faire CAP artificier. Un mot quand même sur le maintien de l'ordre. Il y a eu des graves blessés parmi les lycéens. Un a perdu un œil, un a perdu son avant-bras et j'en passe. C'est horrible et c'est vrai que c'est plutôt utile dans la vie, un avant-bras et un œil, c'est vrai. Avez-vous déjà essayé de vous refroquer avec une main? Mais c'est très difficile. Le pauvre, avec une seule main, il va devoir taper sur un ordi comme une secrétaire de mairie ou de fac. Hein, ou comme moi, parce que je ne sais pas taper
0: sur un
2: clavier. Je ne suis pas très douée. Alors, il y a des CRS, c'est vrai, pas tous, bien entendu, qui ont le coup de matraque ou le coup de lacrymo facile. Peut-être qu'il faudrait organiser une nouvelle épreuve olympique, le lancer de grenade avec le coach Laurent Nunez, qui est un peu le Zidane du flashball. Et là, c'est bon, on a la médaille d'or.
0: Tout autre chose, tu voulais une nouvelle fois évoquer les révélations de Mediapart sur Jordan Bardella.
2: Jordan, l'innocent. Ah oui, il faut le répéter. Alors, attention, je vais dire un truc intéressant. Intelligent, verba volant, scripta manent.
0: Oh,
2: les paroles s'envolent, les écrits restent. Voilà, fin de la partie intelligente. Reprenons, oui, ce qu'il disait. Les banques sont toutes détenues par les juifs, tout ça. Enfin, Jordan, ce n'est plus la ligne du parti. Tout le monde sait que les banquiers du RN sont russes, maintenant. Alors, à noter dans un article du Monde, la défense très étrange d'un parlementaire RN pour défendre son jeune poulain, je cite, qui n'a jamais tracé une croix gammée avec son compas sur une table au lycée ou à la faculté. Alors déjà, première information, plus personne ne dit faculté aujourd'hui. Non, alors, qui l'a fait? Personne, à la rigueur, dessiner des zizi, je l'ai encore fait hier, mais une croix gammée, jamais. Après, qui ne s'est jamais fait une petite moustache et une petite mèche sur le côté? Personne non plus, on n'a pas les mêmes soirées. Dis donc, c'est à croire que ce parti aurait été fondé par des Waffen-SS, dis donc. Alors, comment on sait que c'est lui aussi? Car Mediapart révèle qu'il faisait plus jeune une faute. Au lieu de dire une charte, il disait une chartre, comme la ville. Il a écrit dans ses messages antisémites, mais aussi sur ses anciens tweets avec son compte Jordan Bardella sur X. Antisémite et analphabète, en plus, bravo. Trèfle de plaisanterie, comme il dit. Est-ce qu'on l'imagine à Matignon? Vous allez voir, on va vite le regretter, notre moine soldat. Pour reprendre, bien sûr, le contrôle de sa communication politique, Jordan Bardella se rendra demain à Villejuif pour un meeting. Il récupère, il fait comme il peut. Voilà. Alors, avec cette affaire, on s'aperçoit qu'on stocke plein de données sur les réseaux sociaux. Et je me suis demandé, moi, si j'avais écrit des messages pénalement répréhensibles. Et je peux te dire, ça m'a pris la matinée pour tout effacer, dis donc.
0: On termine sur l'affaire Télisson Aurélien. L'écrivain est accusé d'avoir écrit son livre avec une IA et même de plagiat.
2: C'était ça au mourir, oui, donc accusé d'avoir été écrit par l'IA et l'auteur est accusé de plagiat également. En voyant qu'on peut désormais utiliser l'IA pour faire le boulot, à sa place, Gad Elmaleh aurait pris la version premium de ChatGPT. C'est un habitué, elle est longue à arriver. Non mais on en fait des tomes avec cette histoire, dis donc. Rappelons les définitions. Attention, un livre qui n'est pas écrit par son auteur, c'est ce que l'on appelle en politique un livre, tout simplement. Attention, il y a une nuance pour Bardella. Certes, ces livres sont artificiels, mais ils sont sans intelligence aussi. L'une des premières choses qu'on s'est dites sur cette polémique, c'est mais quel est le nom de cette IA ? Je veux la même. Je veux la même. Tiens, d'ailleurs, voyons ce que l'IA sait de Radio Campus Bordeaux. Bonjour, intelligence artificielle. Oh, grand maître, je ne te ferai aucun mal, si jamais elle se retourne contre nous.
0: D'accord.
2: Elle verra que je ne suis pas hostile. Que sais-tu de Léo Benelbaz ? Il est animateur à Radio Campus.
3: Léo Benelbaz est bien animateur à Radio Campus Bordeaux avec Mélissa Mourou. Il anime les rendez-vous quotidiens Café Campus à midi et passage à 17h. Léo se caractérise par son amour des jeux vidéo. En fouillant, on trouve qu'il n'arrive pas à faire de bonnes relances ni à lancer les sons correctement. À l'écoute, on peut tout à fait remarquer des erreurs et des hésitations, mais je ne voudrais pas en déduire un trouble de la parole ou une difficulté particulière sans éléments solides.
2: C'est vachement précis, dis donc. Et mais où va-t-il chercher tout ça ? Et dis-moi, ça te dit quelque chose, les billets d'humeur de Clément ?
3: Oui, le billet d'humeur de Clément sur Radio Campus Bordeaux est une chronique humoristique très réussie. Je trouve que le format a une vraie identité, c'est très écrit, très rythmé, avec une succession de vannes sur l'actualité, beaucoup d'autodérision et un ton volontairement mordant. C'est de loin ce qui se fait de meilleur sur Radio Campus Bordeaux. Mais Google fait l'état de sa tragique disparition en 2024 dans un accident de voiture à 39 ans.
2: Mais j'en ai marre, ça va me poursuivre longtemps cette histoire. Allez, à demain.
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0: Merci Clément.
2: Je vous en prie.
0: On se retrouve demain dans Café
2: dans Passage.
0: Entre 17h et 18h. Et puis nous, Café Campus, c'est très loin d'être fini. Je vous le rappelle, à 13h, il y aura une interview en direct. On sera avec Stéphanie Lemarchand, qui est dermopigmentiste. On va parler de ce métier et de du dépistage du cancer du sein, tout ce qu'il y a autour, évidemment. On va poursuivre en musique en attendant. Tout de suite, un titre de Grandma's House avec The Table.

C'était Penelope Isles avec le titre I Loved You, Robert Pattinson. Et avant l'interview du jour dans Café Campus, on continue en musique puisqu'on a une longue playlist à découvrir ensemble. Tout de suite, on écoute And Then I Woke Up de Dressed Like a Boy.

0: Pour en parler, aujourd'hui nous sommes avec Stéphanie Lemarchand. Bonjour Stéphanie.
1: Bonjour.
0: Vous êtes dermopigmentiste, spécialisée en dermopigmentation esthétique et paramédicale. C'est un métier, une facette que l'on connaît peu finalement autour du cancer du sein. On va en parler dans cette interview. Avant toute chose, Stéphanie, est-ce que vous pourriez nous présenter votre métier ?
1: Oui, bien sûr. Alors c'est un métier assez méconnu, malheureusement. Souvent on le confond avec l'outil qui s'appelle le dermographe. Mais le dermographe, c'est l'outil avec lequel je me sers. En fait, le métier de dermopigmentiste, c'est d'utiliser la couleur, donc des pigments de couleur, pour recolorer une zone qui a perdu en dépigmentation, donc en couleur. Notamment, moi je suis plutôt spécialisé dans tout ce qui est correctif et paramédical comme le cancer du sein, donc c'est-à-dire je recrée des aréoles mammaires post-mastectomie, post-cancer, mais je camoufle aussi toutes les cicatrices, visage, corps, que ce soit accidentel ou post-opératoire. C'est un métier, c'est vrai, assez méconnu parce que on le confond avec le tatouage, mm-hmm. le tatouage médical, qui n'en est pas un parce que je n'utilise pas d'abord les mêmes produits. Et le tatouage, c'est quelque chose de plus artistique, même si j'ai un côté artistique, bien évidemment, mais on le confond assez souvent.
0: C'est qu'est-ce qui change par rapport au tatouage médical avec la dermopigmentation? Donc vous avez dit c'est pas il y a le côté artistique qui est un peu différent. Mm-hmm. J'imagine qu'il y a peut-être. Enfin comment est-ce qu'on on repigmente la peau par exemple? Qu'est-ce qui est utilisé?
1: Alors, moi, j'utilise des pigments, contrairement au tatoueur qui, lui, va utiliser de l'encre. L'encre va être beaucoup plus dosée en métaux lourds, en carbone notamment, pour avoir cette encre noire qui va être donc indélébile, qui va rester toute la vie dans la peau. Moi, je vais utiliser donc des pigments qui vont être aux normes européennes, ce qu'on appelle REACH, c'est-à-dire que c'est sans métaux lourds, sans allergènes. La plupart du temps, ils sont véganes. Ce sont des pigments que j'achète en France, dans un laboratoire à Marseille. Et ce sont des pigments, bien évidemment, qui sont spécifiques aux personnes qui sont malades, qui ont eu un cancer. Le but, évidemment, c'est d'insérer dans la peau des pigments qui soient, évidemment, très, très légers. C'est pour ça que le pigment ne va pas rester toute une vie, contrairement au tatouage. Il va être plutôt éphémère, même si on va le garder 3, 4, 5, 6 ans parfois. Tout dépend du rythme de vie que l'on a.
0: Et quel est l'avantage de faire appel à la dépigmentation par rapport à un tatouage? Est-ce que ça fait plus naturel, ça s'adapte à la peau, ça change avec la pigmentation naturelle de la peau?
1: Alors en fait c'est vraiment différent. Le tatouage, lui, c'est plutôt un côté artistique. C'est pour cacher des cicatrices ou donner du relief en fait au buste. Mais ça permet souvent de cacher un sein qui malheureusement n'existe plus, mmh. Puisque après une mastectomie, en fait, la femme n'a plus du tout de volume, sauf si derrière il y a eu une reconstruction avec un lipomodelage, par exemple, c'est-à-dire qu'on prend la graisse dans une zone où il y a assez de graisse pour pouvoir la mettre dans le sein, ou alors on peut aussi le compléter avec une prothèse mammaire.
0: D'accord.
1: Mais ce sont vraiment deux choses bien distincte. Moi, je ne peux pas faire un tatouage artistique, comme le tatoueur ne va pas faire une aréole mammaire. Vraiment deux choses complètement différentes. Mais moi, mon métier, c'est vraiment de recréer une illusion parfaite d'une aréole mammaire et son mamelon en 3D. Tout simplement parce que moi, je vais jouer avec les couleurs pour donner de l'intensité et du relief, en fait, à l'aréole mammaire. Donc, on est vraiment sur deux professions complètement différentes.
0: Très bien, mais merci. C'était pour justement voir ces idées
1: bien
0: reçues,
1: sûr.
0: Ces deux techniques que l'on peut confondre. Et quelle formation est-ce que vous avez suivie? Comment est-ce qu'on devient dermopigmentiste?
1: Alors, il faut beaucoup se former. Ça, c'est important, c'est primordial, bien évidemment. Alors, moi, j'ai eu la chance, lorsque j'étais jeune, de faire les beaux-arts. Donc, c'est vrai que j'ai aussi ce côté artistique. J'ai beaucoup aimé le dessin, j'adore ça. Donc, c'est vrai que...

0: Ce côté artistique m'a aussi beaucoup aidé lors de mes formations. J'ai envie de dire que tout le monde peut le faire. Il suffit d'être quand même un peu doué en dessin, d'avoir aussi de la bienveillance et de l'empathie. Il faut aimer les gens pour faire ce métier. Mais il faut beaucoup se former avec des professionnels, bien évidemment. Ça dure plusieurs jours, voire quelques mois. Il faut toujours se mettre... Il faut toujours se refaire des formations pour être au goût du jour. Mais on peut tous et toutes devenir dermopigmentistes. Il n'y a pas un diplôme reconnu par l'État. On n'est pas obligé d'être esthéticienne, par exemple. C'est vraiment à la portée de tous, presque de tous.
1: Donc vous êtes spécialisée en dermopigmentation esthétique et paramédicale. Ça veut dire qu'il y a d'autres formes de spécialisation quand on est dermopigmentiste.
0: Oui, absolument. C'est-à-dire que moi, je peux autant recréer des sourcils lorsqu'on les a perdus, que ce soit par rapport à la maladie, par exemple, mais ça peut être parce qu'on a trop épilé. Dans certaines années, on épilait beaucoup. Nos mamans, souvent, ont juste deux lignes au-dessus des yeux. Et donc, la dermopigmentation, ou ce qu'on appelle aussi le maquillage permanent, ça sert aussi à ça, puisque, en fait, je vais utiliser toujours le même outil, donc, qui est ce dermographe. Je vais rajouter donc une aiguille. Au bout du cas, je vais prélever en fait un pigment. Alors là, évidemment, ça ne va pas être des pigments de la même intensité, de la même qualité, même si évidemment ils sont toujours aux normes. Mais je vais recréer, par exemple, une ligne de sourcils. Je peux aussi redéfinir les contours d'une bouche ou les recolorer. Je peux également faire de la tricopigmentation du cuir chevelu. Alors ça, c'est quelque chose aussi qui est assez peu connu. C'est-à-dire qu'en fait, avec mon outil, toujours, je crée une illusion de bulbe. Donc je fais plein de petits points. Donc la couleur du pigment est bien sûr c'est la couleur des cheveux, et en fait, à force de faire plein de petits points sur une zone délimitée, je rapproche ces petits points au fur et à mesure des séances, et en fait vous avez l'impression d'avoir retrouvé en fait des cheveux. C'est vraiment une illusion, et au fur et à mesure des séances, vous avez l'impression que votre calvitie, l'alopécie par exemple, a complètement disparu, puisqu'en fait ces petits points donnent vraiment l'illusion de cheveux.
1: D'accord, c'est des cheveux rasés, c'est ça?
0: Oui, ça fait un effet rasé, absolument. Voilà, c'est exactement ça, c'est l'effet rasé. Donc c'est idéal pour les hommes, pour les femmes, pour celles qui ont des alopécies, qui ont des cheveux fins, qui ont par exemple une greffe capillaire. Par exemple, j'ai beaucoup d'hommes en complément d'une greffe capillaire, parce que souvent on n'a pas assez prélevé de greffons, et donc il manque encore des cheveux, par exemple, souvent au niveau des golfs, donc c'est-à-dire devant ou au-dessus, au niveau de la tonsure. Et ça permet justement de combler encore les manques des cheveux qui n'ont pas pu être prélevés. Et parfois aussi, je camoufle les cicatrices qui sont derrière le crâne, parce que parfois, il y a une autre technique qui permet de prélever justement ces cheveux, ces greffons, qui se trouvent donc derrière la tête. Et cette cicatrice, évidemment, est quand même assez visible. Elle est assez large, elle est assez épaisse. Et du coup, je peux aussi la camoufler en faisant plein de petits points, justement, toujours pareil. Je les serre, je les resserre. Et en fait, on a toujours cette illusion d'optique, comme un effet crâne rasé, absolument.
1: Donc on est avant tout illusionniste quand on est dermopigmentiste.
0: Un peu, oui.
1: Et vous, Stéphanie Lemarchand, qu'est-ce qui vous a incité ou donné envie de travailler, de vous spécialiser dans l'accompagnement des femmes dans leur traitement après cancer?
0: Alors, personnellement, c'est vrai que moi, j'avais envie de donner du sens à ma reconversion. D'abord, moi, j'ai été directrice de boutique de luxe pendant très longtemps. Et puis, après un licenciement, je voulais... je voulais donner du sens à mon parcours personnel, même si je n'ai pas eu de cancer du sein. Mais c'est vrai que j'avais besoin d'aider les femmes, en tous les cas, à se regarder à nouveau dans le miroir, à se réapproprier son corps. Pour moi, c'était important de donner du sens, voilà, peut-être à ma vie, à des choses qui m'ont manqué. Et j'avais besoin, en fait, de les aider. Et j'ai vu surtout, parce que j'ai commencé par le maquillage semi-permanent au début, donc je faisais les sourcils, les lèvres, la tricot, comme je vous l'ai expliqué tout à l'heure. Et en fait, je recevais évidemment beaucoup de femmes. Et beaucoup de femmes me partageaient leur parcours, souvent compliqué après un cancer du sein. Et je me suis rendu compte qu'il n'y avait pas vraiment d'informations à ce sujet, c'est-à-dire qu'elles avaient eu leur cancer. Elles étaient évidemment très, très bien suivies, mais une fois que la reconstruction est faite, que les traitements sont terminés, on leur propose pas vraiment de solution après. Ou alors c'est un tatouage artistique, mais toutes ne souhaitent pas le faire parce que c'est pas leur style, ça ne correspond pas à leur éthique, par exemple. Et je me suis dit, mais là il y a vraiment un vrai besoin, parce que ces femmes, elles sont souvent voilà, un peu mutilées, elles sont psychologiquement, elles sont quand même très très atteintes, et elles n'ont pas de solution, que ce soit pour recréer une aréole mammaire, même si certains chirurgiens le font. Mais en tous les cas, c'est pas forcément proposé à chaque fois. Et surtout, elles restent aussi avec leurs cicatrices. Et tout ça, ce sont des stigmates qu'on n'a pas forcément envie de garder et de voir tous les jours dans le miroir. Donc c'est vrai que je me suis rendu compte vraiment qu'il y avait une vraie demande par rapport à ça, et je me suis dit, il faut que moi, Stéphanie, je puisse les aider, être la dernière étape, en fait, la dernière étape de, pas de guérison, mais la dernière étape pour se dire, ça y est, en fait, c'est derrière moi, la maladie est derrière moi, je me retrouve, je me regarde à nouveau, et ça y est, j'essaie de retrouver une vie normal.
1: C'est-à-dire que la question du bien-être et de l'esthétique aussi n'est pas forcément le plus mis en avant dans tout dans toute cette campagne. Alors évidemment, on insiste, hein, il faut se faire dépister, et ça c'est bien toute sûr. L'année, pas qu'en octobre.
0: Bien sûr.
1: Les femmes qui forment votre patientèle, elles sont dans quelle tranche d'âge, généralement ? Parce que le cancer du sein, ça concerne tout le monde, toutes les femmes, de tous les âges ?
0: Oui, bien sûr, et de plus en plus tôt, d'ailleurs. Une femme sur huit a un cancer du sein. En fait, on se fait dépister un peu trop tard, parfois, puisqu'en fait, la prise en charge est faite à partir de 50 ans. Moi, j'incite vraiment toutes les femmes à se faire dépister avant. Parce que je me rends compte qu'il y a aussi beaucoup de femmes d'une trentaine d'années qui ont un cancer du sein, qui le découvrent tout simplement, alors soit en se palpant, soit en ayant une gêne, mais ça peut être souvent lors d'un contrôle tout à fait bénin, tout à fait classique. Et là, en fait, il y a une découverte d'une tumeur. Alors, la moyenne d'âge, j'ai envie de dire, c'est plutôt 50 ans. Quand même, 50 ans. Mais voilà, j'ai autant des patients de 30 ans, et j'en ai aussi qui ont 70, 75 ans.
1: Voilà, donc prendre ça en compte bien avant.
0: Oui.
1: Stéphanie, vous exercez à la Polyclinique de Bordeaux-Nord.
0: Oui, absolument. Pour tout ce qui est dermopigmentation, réparatrice, correctrice, je suis tous les vendredis à la Polyclinique Bordeaux-Nord. Je travaille avec plusieurs chirurgiennes qui sont spécialisées en oncologie. Et c'est vrai que j'ai la chance, mais surtout le docteur, j'ai son pote avec laquelle je travaille, qui a dédié en fait un service complet pour l'accompagnement. Donc on est suivi par le docteur, j'ai son pote, par plusieurs de ses confrères, mais il y a tout un service en fait bien-être qui est là, et c'est justement cet accompagnement qui est primordial pour justement les patientes, c'est-à-dire qu'elles ne sortent pas voilà, seule en fait, en se disant, voilà, maintenant, ok, ça y est, je suis guérie, mais qu'est-ce que je fais? Qu'est-ce qui s'offre à moi? Parce qu'en fait, il faut savoir qu'il y a eu tout un parcours, donc elles ont été accompagnées, bien évidemment, mais à la fin, il n'y a plus personne, c'est aussi une solitude. Et c'est vrai que j'ai aimé voilà, le projet qu'avait le docteur, j'ai son pote, pour justement faire un accompagnement complet. Alors, je suis tous les vendredis à la Polyclinique Bordeaux-Nord. Je fais aussi tout ce qui est esthétique, donc justement les sourcils, la bouche, la tricopigmentation du cuir chevelu. Je camoufle aussi les cicatrices à la Clinique Esthétique Aquitaine. Donc ça, c'est une clinique qui est dans le centre-ville, derrière la place Gambetta à Bordeaux. Et j'y suis 3 jours par semaine, les lundis, les mardis et les jeudis. Et je travaille aussi avec des médecins esthétiques, mais aussi avec des chirurgiens. Alors là, on est plus dans l'esthétique.
1: Hein. D'accord, oui, voilà, c'est ça.
0: Voilà, on est plus dans l'esthétique. Mais il y a aussi des réductions mammaires, il y a aussi des cicatrices quand même assez importantes, des abdominoplasties, par exemple, quand on veut se faire enlever la graisse au niveau du ventre. Ça peut être au niveau des cernes. Bon, toutes les cicatrices, quelles qu'elles soient, comme je peux les camoufler, je travaille aussi en partenariat avec des médecins esthétiques.
1: Et en service d'oncologie, est-ce que le dermopigmentiste, il intervient dans différentes étapes du traitement qui, j'imagine, est assez complexe, il y a beaucoup de nombreuses étapes, ou est-ce qu'il intervient à la toute fin, justement ?
0: À la fin.
1: À la toute fin, d'accord.
0: À la toute fin. Vraiment, il faut que le dermopigmentiste intervienne lorsque tous les traitements sont terminés et que vous ayez, que la patiente ait l'accord de son oncologue. C'est très, très important. D'abord, on ne peut pas insérer un pigment pendant le traitement, tout simplement parce que ça ne tiendrait pas. D'accord. La radiothérapie, chimiothérapie sont des traitements assez forts et le pigment ne tiendrait pas dans la peau. Donc moi, j'interviens vraiment tout à la fin. C'est vraiment la dernière étape. Je suis un peu la cerise sur le gâteau. Voilà, c'est-à-dire qu'il faut vraiment attendre en général une année après les opérations et une fois que les traitements sont complètement terminés. En revanche, je voulais juste rajouter, si par exemple on doit commencer ces traitements ou avant une opération pour le cancer du sein, souvent je recrée des sourcils avant que la patiente ne les perde. Tout simplement parce que pendant les traitements de chimiothérapie, on perd souvent ses poils. Donc on perd ses cheveux, on perd ses cils, on perd ses sourcils. Et donc moi, en amont, je peux redessiner les sourcils, même si on ne les a pas encore perdus. Mm-hmm. Mais l'avantage, c'est que lorsqu'on va perdre ses poils, en fait, eh bien, il y aura toujours l'harmonie des sourcils.
1: Ça crée pas de choc non plus vis-à-vis de son image.
0: Exactement, absolument, c'est ça.
1: Cette étape-là, c'est le patient, la patiente, pardon, qui la demande, ou ça fait partie de l'accompagnement?
0: Alors, un peu des deux. Parfois, certains médecins recommandent justement de faire des sourcils, par exemple, avant les opérations. Ce qui est plutôt une très bonne idée. Et puis parfois, certaines y pensent, mais c'est vrai que globalement, moi je travaille beaucoup par recommandation. Et c'est une bonne initiative de la part des médecins et des oncologues, justement, parce que c'est déjà assez compliqué pour une femme de passer par tout ce protocole. Donc c'est important de ne pas perdre son identité visuelle.
1: Donc pendant le mois d'octobre, heureusement, les différents acteurs s'efforcent à sensibiliser sur le dépistage du cancer du sein. On a beaucoup d'informations, mais il y a encore certaines choses dont on ne pense pas, même avant de se renseigner. C'est par exemple le coût d'un traitement pour le cancer du sein, que ce soit pour se faire dépister ou se faire traiter. Tout ça, ça représente quel coût pour les patientes? Est-ce que vous savez, Stéphanie?
0: Alors là, c'est un peu compliqué pour moi de répondre à cette question. Il faudrait plutôt demander à un chirurgien.
1: Et pour la dermopigmentation réparatrice,
0: oui.
1: Alors?
0: Oui, alors là, pour la dermo, je peux vous répondre. Voilà. Alors, pour recréer une aréole mammaire en 3D, il faut compter environ entre 400 à 450 euros deux séances. Il y a toujours deux séances pour parfaire le résultat à 2 mois d'intervalle.
1: D'accord.
0: Parfois, il y a une prise en charge de la CPAM, notamment lorsqu'on va voir son chirurgien. Et par exemple, moi, je travaille donc en collaboration avec Bordeaux Nord, donc avec des chirurgiens qui peuvent faire des demandes d'entente préalables avec un devis que je leur fais pour que leur mutuelle aussi fasse le complément. Voilà, donc ils font compter à peu près ça, entre 400 à 450 euros, une aréole mammaire. Si c'est deux aréoles mammaires, moi je suis à peu près aux alentours de 700 euros pour les deux. 700 euros pour deux séances, donc pour les deux aréoles mammaires et pour les deux séances, toujours à 2 mois d'intervalle. Et toujours avec une prise en charge de la CPAM. Alors j'y mets des guillemets parce que... toutes, malheureusement, n'ont pas cette prise en charge, du moins pour la dermo. C'est pour ça qu'il faut bien aussi choisir la personne qui va réaliser les aréoles mammaires. Moi, j'ai la chance donc d'être en collaboration avec Bordeaux Nord. Et justement, là, il y a une prise en charge qui est faite. Mmh.
1: Voilà, c'est une collaboration avec l'hôpital, mais les dermopigmentistes sont forcément libérales, en fait.
0: Complètement. Voilà. Absolument. D'accord. Oui, bien sûr. Ou alors, il faut être professionnel de santé.
1: D'accord. Il ne faut pas oublier le coût aussi psychologique de tout ça, la charge mentale. Vous nous en avez parlé un petit peu. Mm-hmm. Dans quelle mesure est-ce que aussi vous apportez un soutien dans cet accompagnement psychologique après un cancer ?
0: Alors, moi, j'interviens, c'est vrai, à la fin. Je me rends compte que le soutien psychologique, il est évidemment hyper important. Parce que même à la fin, les patientes ont besoin d'échanger, ont besoin d'en parler. Elles ont vécu des choses compliquées, que ce soit personnel, déjà visuellement, mais dans leur couple, souvent, ce sont des moments qui sont évidemment très compliqués. Je ne sais pas, après, s'il y a un accompagnement psychologique, ça, elle ne m'en parle pas, du moins.
1: Et vous, à votre manière ?
0: Moi, ma manière, oui, bien sûr, parce que on est ensemble pendant au moins 1 heure, parfois 2 heures. Donc c'est important vraiment d'échanger. Je trouve que il y a un partage qui est fait. Il y a bon, elles ont confiance, mais il y a vraiment un besoin de raconter un petit peu tout ce qui s'est passé. Le côté psychologique est quand même très important. Oui.
1: Alors Stéphanie Lemarchand, est-ce que vous voudriez rajouter quelque chose ? Est-ce qu'il y a un sujet qu'on n'a pas abordé que vous souhaiteriez partager ?
0: Alors, moi, je voudrais rajouter que la prévention, c'est pas seulement en octobre, c'est toute l'année, vraiment toute l'année. N'hésitez pas à aller sur Internet. Vous avez même des applications. Par exemple, vous avez l'application Keep Abreast, dont je suis bénévole. Et vous avez cette application qui est assez, assez ludique, mais qui vous apprend les gestes de prévention, les gestes de palpation. Et c'est vrai que d'avoir ces premiers gestes, c'est hyper important justement pour... Pas pour ne pas avoir de cancer ou guérir, mais plus le cancer est pris tôt, mieux il est guéri. Donc c'est vraiment hyper important de le faire. Faites-vous vous-même sous la douche, allongé, mais allez voir vraiment des applications. Vous verrez que c'est vraiment hyper important. N'hésitez pas, même si parfois on a peur, on sent une petite douleur, on sent une petite gêne. N'ayez pas peur, c'est hyper important. Cette prévention est hyper importante et toute l'année, vraiment, et quel que soit l'âge.
1: Voilà. Merci beaucoup pour ce point. Il faut insister dessus. Stéphanie Lemarchand, merci beaucoup d'être venue dans Café Campus nous expliquer tout sur la dermopigmentation réparatrice. Et encore, j'imagine qu'il y a encore plein de choses à apprendre dessus. On se dit à une prochaine.
0: Bien sûr.
1: Merci
0: avec
1: encore.
0: Avec plaisir, merci.
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1: Et on va poursuivre en musique dans ce magazine avec les Agamemnons, c'est le titre Die Summerize.

Die Sommerreise par les Agamemnons. On écoute sur Radio Campus Bordeaux pendant ce mois d'octobre. Il est temps pour nous de se dire au revoir puisque Café Campus c'est fini pour ce midi, mais on se retrouve à 17h pour Passage, votre magazine culturel avec des chroniques et des interviews comme tous les jours. Passez une agréable après-midi. On se dit à tout à l'heure. Ciao à tous.

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2: Déchiffrer des lettres.
3: Le mot du jour pour approfondir votre culture, le mot liesse.
4: Liesse, en liesse, se dit d'un groupe qui manifeste une joie collective.
3: Dans quelle situation utiliser le mot liesse ?
4: Vous pourrez amuser vos compagnons de canapé en décrivant la liesse communicative des gagnants de l'épreuve des poteaux de Koh-Lanta. Ces derniers pourront alors déguster une savoureuse barre chocolatée au lieu d'aller à la chasse au manioc ou à la poule tropicale.
3: Dans quelle situation ne pas utiliser le mot liesse ?
4: Vous ne pourrez en revanche pas vous en servir pour exiger la liesse de billets que vous doit votre dealer de cocaïne dans le cas où vous seriez à la tête d'un cartel de drogue. Cap de l'insérer dans votre prochain courriel ? À vous de jouer désormais.
3: À plus dans le bus.

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3: Ah, à la bonne note, Ferdinand.
4: Tiens.
3: Et toi, ça marche un peu?
4: Oh, tu sais, à mon âge, quand on a son petit paquet de tabac.
3: Je sais plus qui m'avait dit que tu te trouvais aux Américains. Ah, ça doit être Fredo, l'avocat.
4: Bah oui, je soigne mes rhumatismes au soleil, je me prolonge. Au fait, qu'est-ce qu'il est devenu, l'avocat?
3: Oh, on l'a trouvé au bois de Vincennes avec 3 balles dans le buffet. Mort.
4: Et l'agent Caille, il y a longtemps que tu l'as vu?
3: Lequel, l'agent Caille?
4: Eh ben, Francis, celui qui habitait rue Godot.
3: Oh, mais il est cané, l'agent Caille. Abattu l'an dernier à Hambourg, par un petit marin. Un règlement de compte, qu'on a dit. Tu veux les consulter, mes archives? Tu veux le voir, mon bocamondin, mondain, je conserve tout. Rien que des hommes qui sont venus ici, qui ont bu le coup, comme on est en train de le boire. Et celui-là, ça te dit rien?
4: Ah, vieux la glisse. Il faut avoir au moins 100 piges, celui-là. Il y a une paye que j'ai pas eu de ces nouvelles.
3: Oh, ça m'étonne pas. On l'a repêché au barrage de Suresnes, avec une bastos dans la tête. Encore un règlement de compte.
4: Ah, dis donc, sa bonne femme, la ravissante, elle a pas dû s'en remettre. Où c'est qu'elle est, au Carmel?
3: Penses-tu, elle a pleuré 3 mois. Puis elle a épousé un grossier homme de la bourse. Elle l'avait monté en client chez Rennes.
4: Qu'est-ce que tu veux, faut bien faire une fin. Ben dis donc, là, c'est pas le môme jambe de laine, ça?

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0: Ces gros sticks.
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4: Des limaçons rouges. Je vous dirai les grands secrets que j'ai fait de ces limaçons. Je les fais brûler au four en un pot bien lutté et en donne par 15 jours de la poudre mêlée avec bouillie si sont enfants ou avec potage si sont hors de mamelle et réduit tout ternu sans extérieure application. Au délicat, fait distiller de l'eau au bain-marie, des 10 limaces et en donne à boire au patient avec sucre ou lui fait destremper sa bouillie et en fait tel profit que la dite poudre. Je trouve un merveilleux secret en ces limaçons. Je prends des limaçons rouges et fleurs de romarin en égale portion. Je les détranche menus ensemble, puis en un beau pot plombé, bien lutté mais le tout, par 40 jours sous fumier de cheval. Après lequel temps exprime du tout l'huile, laquelle j'enferme en une fiole de verre bien bouchée et puis l'expose au soleil quelque temps. Hisselle l'huile, lecteur, garantit sur l'heure les femmes de torsion et tranchées qu'elles endurent, tant devant qu'après leur enfantement. Je prie les dames lesquelles ont le ventre et pubes tout ridés pour les fréquentes portures d'user de la dite huile, car leur ventre deviendra en brief aussi tendu que le parchemin d'un tambourin. De la cendre. Toute cendre n'est pas d'une même température, car elle varie ses qualités selon les qualités des matières brûlées. Par quoi, toute cendre faite de bois astringent ont puissance de restreindre, comme d'orme, chêne, fouteau, liard, érable, lentis, tellement que Galien dit qu'il a maintes fois resserré le sang d'aucun fluent, ou par le nez, ou par plaie, n'ayant autre chose plus prompte à la main que telle cendre. Mais celle qui est faite de bois aigu, âcre et caustique retient telle qualité, toutefois quelque peu diminuée par le feu.

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5: Bonsoir à toutes et à tous, on se retrouve en direct pour parler culture sur les ondes de Radio Campus Bordeaux. On a pour vous des chroniques, des interviews et des échanges, dont une table ronde. On va voir le sommaire aujourd'hui et surtout on n'est pas seul en studio, on est avec Marine. Salut Marine.
6: Salut.
5: Comment ça va? Comment ça va les cours?
6: Pas cours en ce moment,
5: c'est
6: et pour de très bonnes raisons. Donc
5: exactement.
6: Voilà.
5: Tout va bien sinon?
6: Tout va bien.
5: Ouais,
6: tout
5: la vie
6: n'est
5: pas trop dure en ce moment?
6: Un peu lugubre, un peu macabre, mais pleine d'espoir aussi dans l'autre sens.
5: Et voilà, c'est ce qu'il faut voir. Heureusement, il y a la culture aussi, on fait un focus dessus. Et tu viens tous les jeudis soirs dans Passage nous parler de courts-métrages.
6: C'est ça. Ce soir, je vais parler de Wes Anderson, parce que j'ai découvert récemment qu'il faisait des courts-métrages en dehors de faire plein de super films comme L'île aux chiens, Fantastic Mr. Fox, etc.
5: Ah, c'est génial ça. Ouais.
6: J'adore.
5: Très bien. Moonrise Kingdom, il y en a plein.
6: Exactement.
5: De toute façon, tous ces films sont géniaux.
6: C'est mon préféré celui-là. Moonrise Kingdom.
5: Moi aussi.
6: Ah, c'est vrai?
5: Ouais, c'est génial. Bah, c'est avec des petits scouts, c'est ça?
6: C'est ça.
5: Ah, ils sont hyper forts.
6: Ils sont tellement mignons.
5: Ce que j'adore dans ce film, c'est que les enfants sont hyper matures et responsables.
6: Ils ont toute une réflexion sur leur famille dysfonctionnelle, ce qu'ils veulent pour l'avenir, tout ça. Enfin, il est vraiment génial.
5: Et ils ont un sens des responsabilités et une maturité dans la réflexion, ce que les adultes n'ont pas, parce que eux, ils ont plein de responsabilités d'adultes, donc ils ont plein de doutes. C'est vachement bien.
6: On vous le conseille.
5: Et ben voilà. Donc cours toujours. Ta chronique, c'est dès ce début de magazine, dans quelques instants. Également, en suivant, on refera un tour dans le festival Gribouillis qui s'est tenu en mi-septembre. C'est un festival consacré à la bande dessinée alternative et au livre jeunesse également. On avait fait plein de tables rondes, dont avec des auteurs et des éditeurs. Cette fois, on vous propose de réécouter la table ronde avec les libraires indépendants qui forment le comité de sélection, parce qu'il y a des ouvrages qui sont ensuite sélectionnés pour un prix par un jury. Mais c'est plein de libraires indépendants venus des quatre coins de la France et de Belgique qui font un choix. Et tous les ans, on en profite pour débattre autour d'un sujet lié à la bande dessinée alternative, mais aussi au milieu du livre et de la bande dessinée. Et puis qu'est-ce que ça donne aujourd'hui d'être libraire? Spoiler, c'est pas ouf. C'est pas génial, la vie est dure pour tout le monde et en particulier pour les acteurs de la culture. Donc ce sera juste après ta chronique, Marine, cours toujours. Et à 18h, peut-être 18h05, on aura peut-être un petit peu de retard, mais c'est pas grave, une autre interview

0: Bonsoir et bienvenue dans Court Toujours, une sélection de courts-métrages à découvrir ou à revoir. Dans cet épisode, on parle de 4 courts-métrages de Wes Anderson sortis en 2023, la même année qu'Astéroïde City. On parle de La merveilleuse histoire d'Henri Sugar, Le Cygne, Le preneur de rats et Venin, tous d'une durée de 17 minutes, hormis le premier qui en fait 20 de plus. Tout de suite, Wes Anderson revient sur sa première lecture de ses nouvelles.
1: In the case of Henry Sugar, I read the story as a kid. In the story, Henry Sugar studies a candle flame and tries to learn to see through a playing card. It's so convincing in the book and so interesting, the concept. So the book made a big impression on me.
2: This is a terrific piece of information. This could change my life.
1: Benedict, I had been in touch with over the years, and said this would be a great chance to do something with Benedict, who has a real spontaneous kind of attack in his performances when it's called for.
3: The dealer took Henry's plaque and dropped it into a slot in the table. He was a young-ish man with black eyes and grey skin.
0: Entre deux extraits du court-métrage, comme le dit le réalisateur, ces courts-métrages ont tous en commun d'être des adaptations de nouvelles provenant de la merveilleuse histoire d'Henri Sugar et six autres. Ce recueil est écrit en 1977 par Roald Dahl, écrivain et scénariste britannique et, entre autres, auteur de Charlie et la chocolaterie et Mathilda, qui ont été aussi adaptés pour le grand écran. Influencé par le courant français de la nouvelle vague, Wes Anderson nous plonge en plein cœur de son univers, porté par les thèmes de la famille, de la nostalgie et du passage à l'âge adulte, le tout à la croisée de la comédie dramatique, du film d'aventure et du conte surréaliste. D'ailleurs, pour l'anecdote, Fantastic Mr. Fox, film d'animation en stop-motion du même réalisateur sorti en 2009, est également une adaptation du livre éponyme de Roald Dahl.

0: Wes Anderson vient alors apporter sa patte artistique marquée par la symétrie, l'esthétique rétro et les couleurs pastel et voyantes à ses quatre nouvelles qu'il dépoussière. Le premier, La merveilleuse histoire d'Henry Sugar, est celui qui lui vaudra la récompense de l'Oscar du meilleur court-métrage en prise de vue réelle en 2024. Dans cette histoire, Henry Sugar, un homme riche, découvre l'histoire d'un autre homme ayant développé la capacité de voir sans les yeux. Ayant une addiction au jeu d'argent, il y voit là une possibilité de réussite s'il développe le même don prodigieux. Avec des décors gigognes ou amovibles qui renforcent à la fois la théâtralité assumée et la magie du côté conte fantastique, le tout avec évidemment quelques allers-retours entre les différentes narrations, ce mélange peut donner le tournis, être compliqué à suivre parfois, mais c'est captivant et drôle à la Wes Anderson.
1: Bonsoir, Monsieur Sugar.
2: Dit l'employé dont le travail était de ne jamais oublier un visage.
3: Henry Sugar avait 41 ans. C'était un homme riche et célibataire.
2: Étrange. Voici ce qu'Henry lut dans le petit cahier d'exercice bleu.
4: Monsieur, je suis un homme qui voit sans se servir de ses yeux.
5: Il l'a vu, hurlai-je. Il a vu le chariot. C'est absolument incroyable. J'en restais bouche bée.
2: C'est une information proprement fantastique. Elle pourrait changer ma vie. Quelque chose d'extraordinaire se produisit. Tout à coup, il vit à travers sa peau, comme au rayon X, mais plus précisément encore. Il vit tout. Désormais, Henry était capable de gagner de l'argent plus rapidement que n'importe qui dans le monde.
0: Le deuxième court-métrage de cette série s'appelle Le Signe. On y suit l'histoire d'un jeune garçon, Peter Watson, harcelé et kidnappé par deux intimidateurs violents, sans cœur et armés. Peter est intelligent et étudie avec passion la faune, en particulier les oiseaux. Son tourment est alors aggravé lorsque les intimidateurs pointent leurs armes sur un magnifique cygne. Tout commence avec une véritable envie de s'enfoncer dans le décor que sillonne l'acteur. Une sorte de couloir extérieur entre deux haies dont surgissent les différents machinistes et le seul véritable personnage du film qui est Peter. Le Signe aborde la thématique du harcèlement avec pour partie de ne jamais représenter les harceleurs mais présente tout de même des dialogues assez plats, une photographie plutôt austère pour ne pas dire dépouillée qui contraste pourtant avec les habitudes de surreprésentation du réalisateur.
6: Ernie avait reçu un fusil pour son anniversaire. Il prit une boîte de cartouches et sortit pour voir ce qu'il pouvait tuer. Arrivé devant la maison de Raymond, il se mit deux doigts dans la bouche et lança un long sifflement perçant. Raymond était son meilleur ami. Il vivait quatre numéros plus bas. Ernie brandit le fusil au-dessus de sa tête.

0: punaise, dit Raymond. On va bien se marrer avec ça.
1: Les deux garçons partirent. C'était un samedi matin du mois de mai. Les châtaigniers étaient en pleine floraison et les allées de haies parsemées d'aubépines blanches. À mesure qu'ils progressaient sur les trois sentiers du bocage, Ernie et Raymond tiraient sur tout ce qu'ils voyaient. Bouvreuil, accenteur mouchet, fauvette grisette, bruant jaune. Quand ils atteignirent la voie ferrée, c'était 14 oiseaux qui pendouillaient sur une petite cordelette.
0: « Hé !» murmura Ernie en pointant son doigt. « Là-bas, regarde !»
1: Derrière les buissons, il y avait un petit garçon qui observait la cime d'un vieil arbre avec une paire de jumelles.
0: « Watson, ce petit couillon !»
1: Peter Watson était petit et frêle, portait d'épaisses lunettes et avait le visage couvert de taches de rousseur. C'était un élève brillant qui était déjà dans les grandes classes alors qu'il n'avait que 13 ans. Il était calme et poli, aimait la musique, jouait bien du piano, mais n'était pas très doué pour les jeux.
2: Le suivant s'appelle « Le preneur de rats », où l'on suit Claude, un garagiste qui a un problème de rats. Il engage un expert des ratiseurs pour régler le problème. Celui qui se présente a l'air de bien s'y connaître, mais peut-être un peu trop. Bien que Claude et son employé soient fascinés par ses méthodes, ils sont également très déstabilisés par lui. Dans « Le preneur de rats », Wes Anderson utilise une unité de lieu. Un garage auto et ses alentours immédiats, mais pas une unité de temps, avec une narration pleine d'ellipses et d'accélérations. Les plans jouent partiellement avec la suggestion. Quand le dératiseur est supposé montrer des objets ou animaux qu'il sort de ses poches, alors que les mains du narrateur sont vides et ne font que mimer. Le réalisateur nous surprend lors du point culminant du film. L'inquiétant personnage dégaine une sorte de rat empaillé pour matérialiser un animal supposé vivant, lequel bouge ensuite quelque temps grâce aux techniques d'animation en volume dont Anderson est coutumier, notamment avec L'île aux chiens par exemple. Jouant avec les codes du film d'horreur, la fin reste assez mystérieuse et abrupte, laissant libre cours à l'interprétation.
1: Les rats sont dans la meule, comment vous comptez vous en débarrasser ?
3: L'homme eut un sourire satisfait qui découvrit ses dents. Il plongea la main dans sa sacoche et en tira une grande boîte qu'il soupesa dans ses mains avant de répondre.
4: Du poison, un poison spécial, mortel. Si vous vous faites pincer avec même une cuillerée de ce machin-là, vous passez 6 mois en tôle. Il y en a assez là-dedans pour tuer 1 million de gens. Vous voulez voir ?
5: Oui, je veux bien.
3: Il sortit une pièce de sa poche et fit levier sur le couvercle.
4: Voilà, c'est ça.
3: Il parlait tendrement, presque amoureusement de son produit, tandis qu'il le présentait à Claude.
5: C'est de l'orge, du blé ?
4: De l'avoine trempée dans du poison mortel. Si vous en mettez un seul grain dans votre bouche, votre compte est réglé en 3 minutes. Cette boîte-là, je la quitte jamais des yeux.
3: Il caressa la boîte et la secoua légèrement, nous laissant entendre le doux bruissement des grains.
4: Mais pas aujourd'hui, c'est pas aujourd'hui qu'ils en ont. De toute façon, ils y toucheraient pas. C'est pour ça qu'il faut connaître les rats. Les rats, c'est méfiant. Il n'y a pas plus méfiant comme bestiole. Alors aujourd'hui, on va leur donner de la bonne avoine bien propre qui leur fera aucun mal. Ça fera même que les engraisser. Et demain, on leur donnera la même chose. Et le lendemain aussi, et le lendemain encore. Et ce sera tellement bon que bientôt, vous allez voir tous les rats des environs qui vont débarquer dans le coin.
2: Enfin, le dernier court-métrage de cette sélection est Venin. Lorsqu'un serpent venimeux se glisse sur le ventre d'un Anglais en Inde, son associé et un médecin se précipitent pour le sauver. L'homme est alors contraint de rester immobile dans son lit en attendant que le serpent s'en aille. Lorsque son médecin arrive chez lui et prend connaissance de la situation, celui-ci appelle un autre médecin pour le sauver en cas de morsure. La singularité de Venin réside dans l'interprétation minimaliste du personnage, imposée par la posture de celui-ci et la présence du serpent, jouant alors avec le moindre détail insignifiant de son visage, en particulier ses zygomatiques qui sont explicitement mentionnés dans le récit initial. Présence du serpent, en sommes-nous vraiment sûrs ? En réalité, celui-ci n'apparaît à aucun moment à l'écran, créant ainsi une zone de tension et d'incertitude et faisant de Venin une énigme à laquelle nous devons trouver une solution. Est-ce la perception du personnage qui est détériorée ou le serpent est-il vraiment là, seulement invisible ? Peut-être symbolise-t-il la guerre ou encore le colonialisme ?
6: Il était allongé sur le dos et un drap lui couvrait les 3/4 du corps. Il portait un pyjama rayé et transpirait affreusement. La nuit était chaude, je transpirais aussi, mais pas comme lui. Son visage ruisselant avait trempé son oreiller. Cela m'évoquait la malaria. Qu'y a-t-il, Harry ?
7: Krait.
6: Quoi ?
7: Krait.
6: Krait.
7: Serpent.
6: T'as été mordu par un serpent ? Où ça ? Quand ? Quoi ?
7: Pas encore mordu.
6: Je ne comprenais rien. Je le regardais, interloqué.
7: Sur ventre, endormi.
2: Les quatre courts-métrages partagent alors l'esthétique habituelle du cinéaste et les marqueurs typiques de sa mise en scène, par exemple la narration face caméra, ainsi qu'une bonne partie de la distribution qui revient d'un court-métrage à l'autre et joue parfois plusieurs rôles dans un même film, comme Ralph Fiennes, qui est le seul présent dans tous les films, majoritairement comme incarnation de Roald Dahl lui-même. Il partage aussi un principe de pseudo-transparence. Des personnages machinistes sont régulièrement visibles à l'écran pour faire évoluer certains décors ou costumes. Un court texte est aussi présent à chaque générique de fin, expliquant les circonstances de l'écriture de l'histoire originale par Roald Dahl. Quand on regarde cette série de courts-métrages, on a alors l'impression que l'on nous conte une histoire, au bord du lit qui, lorsque l'on ferme les yeux, nous laisse imaginer les personnages articulés, un peu comme dans un théâtre. Je vous invite à regarder ces courts-métrages de Wes Anderson, dont les noms sont bien moins célèbres que ses longs-métrages, comme Grand Budapest Hotel ou encore Moonrise Kingdom, qui par ailleurs est probablement mon préféré de sa filmographie. Sur ce, on se laisse, c'était Court Toujours, merci pour votre écoute et à la prochaine.
8: Merci beaucoup Marine, et oui, à la semaine prochaine pour un nouvel épisode de Court Toujours. Merci beaucoup pour cette découverte, Wes Anderson qui faisait des courts-métrages, ça j'en avais jamais entendu parler.
2: Et oui, et il en a fait un aussi, c'était son tout premier, je crois qu'il s'appelle Bottle Rocket, je sais plus en quelle année il est sorti, mais c'est en noir et blanc et c'est sur des cambrioleurs mais qui s'y prennent pas très bien, et je crois que c'est un peu réalisé de façon pas très technique quoi, vu que c'était ses débuts dans le cinéma, mais il est très chouette à voir aussi si jamais.
8: Très bien, mais c'est marrant ce que les courts-métrages des grands réalisateurs comme ça, c'est souvent de fait de Brick and Brock. Il y avait M. Night Shyamalan, donc le réalisateur de Sixième Sens, The Village, etc. Tout ça, il y en a plein. Je sais plus sur quel Blu-ray c'était, il avait mis son tout premier court-métrage où il a mais peut-être 11-12 ans. Et c'est un truc qui se veut un peu horreur, mais bon, c'est un peu nul, mais tu te dis, c'est le premier rapport au cinéma de ce réalisateur.
2: Et c'est là qu'il a commencé, c'est là qu'il a appris les techniques, etc. Je trouve ça fascinant aussi de voir même l'évolution avec ce que les personnes produisent aujourd'hui.
8: Ouais, non, c'est super. Et en tout cas, ouais, donc, les courts-métrages de Wes Anderson, où est-ce qu'on peut les voir ?
2: Ils sont sur Netflix.
8: Ok, d'accord.
2: Et si jamais vous n'avez pas d'abonnement, ils sont disponibles ailleurs.
8: Ok. Voilà. Dans, peut-être dans les médiathèques, je ne sais pas. Il y a peut-être des trucs comme ça.
2: Sûrement.
8: Et c'est super bien doublé.
2: Oui. Bah, la version originale est mieux, mais pour des raisons radiophoniques. La version française est pas mal aussi. Je trouve qu'elle concorde assez bien avec les paroles initiales.
8: Ouais, mais surtout s'il y a Ralph Fiennes. Hein,
2: oui, acteur aussi.
8: Grandiose.
2: Qui joue très très bien d'ailleurs l'espèce de narrateur détaché comme ça, qui a beaucoup chez Wes Anderson.
8: Non, mais ça m'a vraiment surpris là, à l'écoute. La qualité de doublage, on dirait pas que ça vient d'un produit audiovisuel, quoi.
2: Eh bien, allez les voir.
8: Enfin bref, je vais pas lancer un débat sur les doublages. Ce sera pour une prochaine fois, tiens, dans Passage. En tout cas, la suite, c'est tout de suite. On va refaire un tour de table pour le festival Gribouillis consacré à la bande dessinée alternative et aux livres jeunesse. C'était il y a quelques semaines, nous étions avec des libraires indépendants de la France entière. Nous parlions de bande dessinée alternative, d'industrie du livre et d'avenir pour le milieu culturel. Rien que ça, c'est tout de suite. Bonne écoute.
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8: Bienvenue sur les ondes de Radio Campus Bordeaux. Aujourd'hui, une émission spéciale et inédite puisqu'on est en direct du festival Gribouillis. Et qu'est-ce que c'est Gribouillis ? C'est un festival consacré à la bande dessinée, au livre jeunesse, au dessin sous toutes ses formes. Et il y a plein de choses. Des expositions, un salon du livre, des rencontres, des ateliers, des soirées et sur Radio Campus, des discussions et des tables rondes avec des acteurs du livre. Mais d'abord, autour de moi, je ne suis pas seul. Il y a mon cher Nicolas. Salut Nico.
10: Salut à tous.
8: Il y a aussi Mélissa. Salut Mélissa. Et Joris, évidemment.
11: Salut tout le monde.
8: La clique est au complet, mais elle ne le serait pas si on n'était pas avec les libraires indépendants que l'on commence à bien connaître. Ils font partie du jury Gribouillis. Ils vont décerner un prix à l'issue de ce festival. Ils vont nous en parler. On va parler de plein de choses pendant cette heure. Je vous prie, chers auditeurs, d'accueillir Andréa Lemaire de la librairie Myriagone à Angers, Elsa Gounod de 1000 pages à Vincennes, Jean-Gabriel Faris pour le Poisson Lune à Marseille, Guillaume Trenel pour le Furet du Nord à Lille et Thalie Natkel pour la librairie Tropisme à Bruxelles. Bonjour à tous les cinq.
12: Bonjour.
13: Salut.
12: Comment allez-vous ?
13: Ça va, ça va.
9: Mais content d'être là.
10: On va bien et on n'oublie juste pas Mathilde, qui n'est pas là avec nous aujourd'hui, mais qui fait partie du comité de sélection aussi et qui est libraire à Toulouse.
8: Merci d'être là. C'est un plaisir de vous retrouver pour cette nouvelle édition de Gribouillis. On va parler de plein de choses. Tout d'abord, ça fait un an qu'on ne s'est pas vu. Moi, j'ai envie de vous demander comment ça va, les libraires indépendants. Quoi de neuf pour vous en 2026?
11: Le flingue est chargé, il est sur la tempe, mais on n'a pas encore décidé de tirer, voilà.
8: Il s'est rapproché ou s'est éloigné de la tempe, Andrea?
11: Non, personnellement, mais je pense que ça, c'est pour beaucoup de gens, c'est pas tant l'état de nos librairies, en fait, je pense que c'est l'état du monde et de la société dans son entièreté qui compte aussi beaucoup en ce moment. Et en tant que libraire, on est à un poste assez privilégié pour essayer de penser la société, d'en prendre la température. Il y a eu l'année passée et dans les derniers mois, et ça continue, des agressions de librairies pour différents sujets, mais qui touchent toujours à la question de la liberté de la pensée, en tout cas. En tout cas, c'est des librairies queer, des gens qui exprimaient leur opposition au génocide en Palestine. Enfin voilà, donc c'est un moment où la pensée libre et la contestation de ce qu'un État produit qui est complètement attaqué, quoi. Et forcément, enfin, je pense qu'on est inquiète.
8: On peut faire un tour de table aussi parce que chaque librairie indépendante fonctionne différemment. Toi, par exemple, Andrea, t'es tout seul à Myriagone à Angers.
11: Oui, en effet.
8: Voilà. Tali, à Tropisme, donc en Belgique.
12: Oui, donc moi je fais partie. Enfin, c'est une grande librairie généraliste.
8: C'est une très grande, vous êtes très nombreux.
12: On est quand même une quinzaine de libraires à y travailler. Après, on ressent peut-être moins de ce dont Andrea parle, mais c'est quand même par des petites choses, quoi.
8: Parce que de mémoire, ça se passait pas trop mal pour Tropisme.
12: Alors nous, on a toujours un petit retard par rapport à la France. Donc je sais que la situation des librairies en France est assez préoccupante sur les 6 derniers mois. Nous, on se maintient pas trop mal, mais on croise les doigts parce qu'on sait pas très bien à quelle sauce on sera mangé dans les 6 prochains mois. Donc voilà, c'est quand même toujours un équilibre très précaire malgré tout. Et peut-être d'autant plus pour des grosses librairies aussi, parce que qui ont énormément de frais fixes. Et...
8: En fait, personne n'est épargné, quelle que soit la taille de la structure.
12: Non, je pense pas.
8: Jean-Gabriel.
9: Non, mais après moi, je suis peut-être le plus épargné. On n'est que deux. C'est une structure. On est plutôt dans. On est une librairie jeunesse, donc c'est un secteur qui marche bien. Vu que c'est une petite structure, on est peut-être plus résilient. Mais après, là, il y a quand même un jeu de domino qui se met en place avec Guillaume pourra en parler, mais des grosses librairies qui vont très mal et des distributeurs aussi. Et comme on fait partie de la chaîne du livre, on est tous interdépendants. Et du coup, si il y a des gros acteurs comme ça qui se cassent la gueule, ça va entraîner beaucoup de monde dans la chute. Et puis en plus, il y a le désinvestissement de l'État. Nous, là, à Marseille, on a appris que l'Agence régionale du livre, qui a pour but du coup d'aider un peu tout le milieu du livre et qui a été créée par la région, elle perdait un tiers de son financement. Et entre l'après-Covid où on a eu plein d'aides et maintenant là on est vraiment en train de débrancher toutes les prises et même pas d'aider les structures qui se cassent la gueule et qui vont en entraîner d'autres, quoi.
8: Et Guillaume ?
13: Ouais, donc le Furet du Nord à Lille. Nous on est comme Gibert, comme De Citre, on est en redressement judiciaire actuellement. On n'est pas en liquidation. Donc, c'est-à-dire qu'on vend toujours des livres et tout, mais on s'est mis sous la protection du tribunal de commerce avant une possible liquidation. Donc là, on a 18 mois pour redresser la barre, sinon ce sera la liquidation.
8: Qu'est-ce qui permettrait de la redresser, cette barre, justement ?
14: Un nouveau Covid, peut-être.
8: Les gens
13: non, on va éviter, parce que ça fait aussi des dettes. Redresser la barre, nous, on a fait des restructurations actuellement dans ce groupe-là. Donc, c'est fermé, hélas, des librairies qui fonctionnaient moins. Et là, on a 18 mois pour effectivement vendre. Et on a de la chance, les 6 prochains mois, c'est les mois les plus commerçants en librairie. Donc ça c'est cool. On sent aussi quand même le Furet, c'est comme Mola à Bordeaux, ça fait partie de l'ADN des gens de la ville et de la région, et donc on sent quand même un réel soutien des habitants, c'est-à-dire grand-père, grand-mère, adultes, enfants, ils ont tous une histoire avec le Furet. Et donc on sent qu'ils vont s'investir dans la survie de cette entreprise parce que en fait il y a un lien très fort dans le Nord avec cette entité.
8: À Bordeaux aussi, hein, y a une librairie indépendante qui a fermé dans l'année. C'était la plus ancienne, la librairie Contine, voilà, qui a essayé de redresser la barre. Ça a pas marché pour eux. Ils étaient présents les autres années au festival Gribouillis, donc on pense bien à eux. Elsa, qu'est-ce que ça donne à Vincennes?
10: Donc 1000 pages, c'est une très grosse librairie indépendante fondée il y a une quarantaine d'années. Donc c'est une librairie très installée et qui est en deux parties. Moi, je travaille dans la partie spécialisée jeunesse et BD. Donc c'est une librairie spécialisée, très installée dans le coin. Nous, franchement, honnêtement, on limite vraiment la casse par rapport à d'autres librairies en France. Après, on sent quand même ce qui se passe et on va voir ce que ça donne par la suite. Et effectivement, comme les collègues ont dit, en tant que grosse librairie indépendante, on a aussi beaucoup de frais. Donc, et on est forcément touché par les difficultés de certains distributeurs, de certains éditeurs. Voilà. Donc, tout s'imbrique quand même et on est assez dans l'expectative. Mais pour l'instant, nous, ça va.
8: Donc, c'est vraiment un effet de cascade. Hein. C'est pas juste parce que les gens achètent moins de livres. C'est parce que c'est des répercussions d'acteurs en acteurs. C'est peut-être ça le ruissellement qu'on nous a promis finalement. Oui,
10: et après, comme disait Jean Gab, nous, on a le côté spécialisé jeunesse qui actuellement est très fort et marche vraiment bien. Donc, qui permet aussi de monter un peu le chiffre d'autres rayons de la librairie. Donc, ça fait un peu balancier et pour l'instant, ça tient bien là-dessus.
12: On a pas mal évoqué de manière subtile le contexte politique, la situation du monde, les difficultés, etc. Mais qu'est-ce qui est difficile concrètement quand on est libraire indépendant? Est-ce que c'est une conjoncture un peu malheureuse? Est-ce qu'il y a un désintérêt pour le livre? Est-ce que vous êtes asphyxié par des décisions financières et politiques? Est-ce que ça vient d'une concentration éditoriale aussi qui a un impact in fine sur les livres qu'on met à disposition ou qu'on peut produire? Est-ce que concrètement, vous pouvez nous expliquer vraiment qu'est-ce qui est compliqué?
11: Ouais, merci pour ta question. J'allais préciser justement que ma réponse tout à l'heure, elle était assez déconnectée de la vie économique de ma librairie. C'était vraiment une réponse plutôt sur le plan moral et politique, avec une inquiétude, moi, que pour l'instant, je touche du bois pour que ça continue comme ça. Moi, j'ai pas été inquiété en tant que libraire, mais en tout cas, il y a des attaques violentes de librairies, donc qui se font casser les vitrines, des libraires qui se font intimider. Donc voilà, le contexte politique se resserre. Apparemment exprimer son désaccord simplement et essayer de penser simplement de manière active et à la base non violente par le livre, essayer de penser le monde un peu autrement pour laisser la place à plus de personnes différentes, à la question de la différence et de l'altérité, ça semble être un problème aujourd'hui pour beaucoup de gens dans une société qui est en train de se rétrignoler sur elle-même. Et je sais que moi, cette inquiétude-là, elle prend le pas sur même toute l'existence économique de ma librairie. Il y a un moment où en fait, réellement, bah de toute façon, à mon sens, il y a de la place pour d'autres réflexions et d'autres approches, mais moi, je me dis, de toute façon, si on en est là à un moment, et si ça continue de se resserrer, d'être aussi violent, et de plus en plus, de fait, de toute façon, la librairie n'a plus de place. Une librairie indépendante, avec une pensée alternative, de fait, elle n'a plus de place. C'est ce qui se passe sous tout régime fasciste. À un moment, la librairie, elle change de forme, elle change de visage. Nous, ça veut dire que nous tous réunis ici, on n'aura plus cette place-là. Donc c'est pour ça que personnellement je suis plus inquiet par la conjoncture politique et que la conjoncture économique forcément elle suit tout ça. C'est un enchevêtrement. Hein. Il y a des problèmes d'attention. Alors après moi j'ai l'impression d'être vieux avant l'heure, mais je suis absolument excédé par l'usage de l'IA qui semble être un truc qui est remis en question par personne. Tout le monde s'est engagé là-dedans. Ça rend fou. C'est en train de tuer des métiers. C'est en train de tuer. En tout cas, d'exploiter des gens de l'autre côté de la planète, mais c'est toujours les invisibles qu'on veut pas voir. C'est en train de tuer le peu d'environnement qui nous reste. Il y a rien qui va. On a des pertes cognitives hyper importantes. Il y a des pertes de savoir-faire. Il y a des gens qui se retrouvent au chômage. Enfin, je veux dire, il y a rien qui va. Et pourtant, on parle d'entreprises qui sont cotées en bourse. Ça détruit les métiers qu'on est en train de défendre nous en tant que libraires. Enfin, il y a un moment. Ça, plus donc des problèmes d'attention, plus des problèmes de budget, enfin voilà, ouais, c'est des trucs éternels.
10: Alors, moi je voulais revenir sur le point politique. On parlait avant de librairies, de petites librairies engagées. Après, ça peut toucher toutes les librairies et également des librairies indépendantes généralistes, comme nous, 1000 pages, qui ne sont pas spécifiquement engagées. Ça prend une ampleur assez importante et qui peut être assez angoissante, où pour moi justement il y a ce côté où la librairie, quelle qu'elle soit, c'est a priori un lieu d'ouverture, de débat, mais
12: que ce soit une librairie jeunesse comme nous, que ce soit une librairie engagée avec des rayons sciences humaines plus poussés, n'importe. Mais on est censé être dans l'ouverture et pouvoir proposer différentes choses, différents points de vue, et du coup être plutôt dans la discussion. Moi, je n'ai aucun problème à discuter avec des clients qui peuvent être en désaccord avec moi. C'est pas grave. Mais ce qui me fait peur, moi, c'est que ça devient tendu dès le début. On n'est pas du tout dans la discussion. Et donc, dès le début, il y a une tension parce qu'il y a un livre qui est en place, parce qu'il y a un livre qui est en vitrine, parce que ceci, parce que cela, ou parce qu'il y a un livre qui n'est pas là, l'un comme l'autre. Et on ne vient pas nous demander pourquoi. C'est tout de suite agressif. C'est ça qui me semble problématique politiquement. C'est qu'on est, et ça touche pas que les librairies, c'est dans la société de façon générale. Mais nous, on le ressent beaucoup parce qu'on est ces lieux de, qui sont censés être des lieux d'ouverture et de débat.
8: Alors justement, les libraires, vous ne pouvez pas refuser une commande de livre. C'est-à-dire que si un client vous demande de commander un livre problématique, vous ne pouvez pas lui dire non. Mais par contre, vous avez, c'est comme ça que ça se passe ? Pas tout à fait, Jean-Gabriel.
9: Légalement, là, moi, dernièrement, j'ai une cliente qui est venue pour me récupérer un bouquin sur l'exorcisme. Quand on l'a commandé, je pensais que c'était un polar et tout. Et puis non, en fait, c'était genre une maison d'édition affiliée à Philippe de Villiers, des trucs bien toxiques comme ça. Elle me dit, ah, ben, je suis content parce que j'ai essayé de le commander ailleurs. On m'a dit non. Je fais, ouais. Mais effectivement, si on me demande le dernier Zemmour, peut-être qu'il sera en rupture au moment où je le commande, quoi.
8: Oui.
9: En soi, il n'y a pas. Légalement, on est obligé, mais moi, j'ai pas de mal à. Enfin, il y a plein d'autres endroits, ils peuvent le commander chez Amazon, ils seront très contents de le vendre là-bas.
12: Mais nous, on ne commande pas les éditeurs d'extrême droite, c'est-à-dire qu'ils sont, on les boycotte clairement. Okay. C'est-à-dire que si les gens veulent
9: trop,
12: le commander.
9: Moi, je ne les connais pas tous.
12: Ah ben nous, on les recense maintenant, et on fait passer le message à toute l'équipe et à toute une partie. De ces éditeurs-là, enfin tous ces éditeurs-là, on refuse la commande et on leur explique aux clients pourquoi. Et s'ils sont pas contents, effectivement, il y a Amazon, il y a d'autres circuits, mais nous on peut pas décemment commander ces ouvrages qui sont des ouvrages qui promeuvent la haine et
9: qui nous menacent
12: et qui nous menacent directement. Ouf. Donc peut-être que légalement on n'a pas le droit de le faire, mais je vois pas très bien qui va venir nous mettre un procès. Peut-être après cette émission.
11: Il y a un petit problème en fait entre ce qui est reproché aux libraires dits de gauche, hein, parce que globalement maintenant il y a une telle polarisation. Ce que tu dis, Elsa, il y a un gros problème de dialogue en fait. Les valeurs qu'on défend sont quand même des valeurs d'ouverture à l'autre, de dialogue, de discussion. Et en face, on a des gens qui viennent nous reprocher de ne pas avoir tel livre qui promeut la haine, hein, pour aller très vite. Mais de temps en temps, moi, j'aurais envie juste de poser la question inverse, de dire. Vous, si vous ouvriez du coup une librairie, est-ce que vous auriez de la place? Vous nous reprochez d'avoir des livres sur les questions LGBT, des livres sur la question palestinienne, des livres sur je ne sais quel autre sujet qui vous dérange, sur la question carcérale. Mais vous, est-ce que de l'autre côté, vu ce que vous défendez, est-ce que vous auriez des livres? Est-ce que vous auriez ces livres-là en rayon? Et si je venais vous le commander, est-ce que vous voudriez le prendre? Donc il y a des questions de valeurs qui s'opposent. Et à un moment, forcément, moi mes valeurs éthiques. Et je ne peux pas. Venez me commander du Zemmour, je vais vous rire au nez, quoi. Et je suis désolé. Oui, le droit à un moment s'oppose, mais là où j'ai le sentiment de défendre, je pense comme Tali, comme Jean-Gab, comme Elsa et Guillaume, je pense que là où on a le sentiment d'être dans notre bon droit, c'est qu'on défend des valeurs d'ouverture à l'autre. C'est juste, on s'oppose à la haine et au rejet. Après, quelqu'un qui vient me commander un livre, je sais pas, d'économie avec une pensée plutôt de droite, si il a envie de me le commander à moi, je vais pas m'opposer à ça. On est quand même en train de s'opposer à des trucs beaucoup plus violents et délétères pour la vie en société.
15: Alors c'est intéressant parce que on voit qu'il y a la réalité économique des libraires, et c'est vrai qu'on oublie souvent cette réalité aussi idéologique. Moi, je voulais vous poser la question à tous. Est-ce que, selon vous, malgré vous, que ce soit conscient ou non, vous rentrez, vous en tant que libraire, vous êtes des sortes de, vous faites des actes politiques en fait de défense, de résistance, que vous le vouliez ou non, malgré tout, dans cette, on voit dans l'état du monde actuellement et de la politique.
12: Le principe de notre travail, c'est quand même de faire des choix. Donc à partir de là, c'est politique, parce que tout est politique. Même dans une grosse librairie comme la mienne, où on a vraiment beaucoup de place, donc on peut avoir un choix très divers, on peut avoir un fond très présent, ce que j'aime beaucoup. Hein. On peut pas tout avoir. On part du principe que, vu le nombre de publications à l'année, et en ajoutant le fond qui existe déjà, qu'on souhaite conserver, on n'aura pas tout. À partir de là, il faut faire des choix et c'est notre travail de faire des choix. Donc après, les choix, on les fait comme on veut. Ils peuvent être plus ou moins politisés et engagés, mais le simple fait de faire ce choix de mettre en avant certains livres et pas d'autres, c'est politique pour moi.
14: C'est marrant parce qu'on ne demande pas un restaurant. Quand on va au restaurant, il y a un menu affiché. On ne demande pas autre chose. On ne demande pas de nous cuisiner autre chose, en fait.
9: Il y a quand même des restos qui se font emmerder parce qu'ils font des menus halal.
14: Oui, enfin, maintenant, tout... Exactement. Mais bon, maintenant, les gens, ils prennent... Depuis les réseaux sociaux, en fait, ils ont un avis sur tous les gens, en fait. Et dès qu'ils arrivent quelque part, il faut que tout soit dédié à leurs choix, à leurs envies du moment. Et c'est juste pas possible. Ils ont qu'à ouvrir une librairie, ils ont qu'à ouvrir un resto. Et puis, comme ça, ils auront ce qu'ils veulent. Ou alors, ils restent chez eux et c'est très bien.
9: Moi, ce qui m'emmerde un peu aussi, c'est que j'ai l'impression que les goûts, les choix qui sont faits pour moi, du coup, c'est quand même, c'est artistique et l'art est politique, mais des fois, j'ai l'impression qu'il y a des bouquins aussi qui sont marketés comme des objets politiques avant d'être des œuvres. Et j'ai l'impression que chacun se constitue à la collection de tout ce qui doit bien aller dans son champ politique. Et des fois, dans les bouquins féministes de gauche et tout, il y a des trucs que je trouve qui sont que des items qui viennent remplir une case et rajouter un badge sur le blouson des convaincus. Enfin, et du coup, dans les deux camps, quoi. Quand quelqu'un va dans une librairie indé demander un Zemmour, c'est pas parce que vraiment il a trop envie de le lire, c'est qu'il a envie de nous casser les couilles à nous demander du Zemmour. C'est aussi un truc à brandir avant d'être un truc à lire, quoi. Et ça, cette consommation-là, moi, elle me fatigue un peu.
12: Je sais pas si vous avez vu les résultats PISA pour la France. Donc PISA, c'est une espèce de système de classification qui fait des tests sur les niveaux, les enfants. Et donc les résultats sont catastrophiques, voilà. Après, il y a toujours un côté un peu alarmiste, évidemment. Mais tu parlais des réseaux sociaux, Nicolas. Moi, j'ai une question sur est-ce que les gens lisent moins aujourd'hui, alors pas dans le sens de forcément acheter des livres. Bon là, c'est un peu, je vous demande votre avis personnel à vous, parce que j'ai l'impression qu'aujourd'hui on est rentré dans une sorte de frénésie de consommation du livre par le biais, par l'intermédiaire d'autres choses, et beaucoup de gens vont peut-être acheter le livre ou passer à l'achat parce qu'ils l'ont vu, par exemple, sur les réseaux sociaux ou que leur influenceur BookTok préféré en a parlé. Et j'ai l'impression qu'aujourd'hui on est peut-être plus dans une espèce de collection d'achat de livres et que on va consommer les livres par juste quelqu'un qui va faire une critique de livre de 2-3 minutes sur TikTok et Instagram. Et est-ce que selon vous, est-ce que vous, déjà, vous voyez un impact par rapport à ça, peut-être dans les clients qui viennent ou les demandes, etc. Et est-ce que vous pensez que les gens lisent encore vraiment ? Est-ce qu'on se plonge encore dans la littérature comme on le faisait peut-être il y a 30 ou 40 ans ? Bon, je caricature un peu, mais voilà quoi.
13: Je pense quasiment jamais de personnes qui viennent en disant « j'ai vu ça ». Enfin, il y a mon influenceur préféré qui en a parlé. Alors, je sais qu'il y a beaucoup d'Instagrammeurs, Instagrammeuses, de booktubeuses, etc. Très peu de personnes viennent me demander « j'ai vu ça sur cette chaîne YouTube, il me le faut ». Donc, je ne sais pas quel est vraiment l'écho qu'ont ces personnes-là. Par contre, ils viennent nous demander à nous libraires. Et c'est plus rassurant. Il y a quelques personnes qui viennent en disant j'ai demandé à tel IA quels sont les meilleurs livres, ça commence à arriver. Et parfois effectivement la liste est plutôt honnête, mais je leur dis attendez, là je vais faire mon métier et je vais vous conseiller d'autres choses, et je pense que c'est avec ces choses-là que vous allez repartir par contre. Et effectivement c'est le cas. Et après est-ce que les gens lisent encore? Moi je pense que les gens lisent toujours. Il faut leur donner les moyens. On l'a vu avec le Pass Culture qui a été très fort sur le manga. Et moi, ce que j'ai trouvé assez beau dans notre rayon, c'est que là où le manga était vraiment quelque chose, une lecture de geek, de nerd que nous sommes, là, j'ai vu vraiment énormément de jeunes hommes, de jeunes femmes venant de milieux sociaux hyper différents, c'était hyper varié, venir, alors qu'ils venaient pas en librairie d'habitude. Donc quand on donne les moyens à n'importe qui de lire, ils répondent présent.
12: Mais pour répondre à ta question, est-ce que les gens lisent? Nous, on peut pas vraiment mesurer ça. Maintenant, je pense que ce qu'on observe, c'est que les gens qui lisaient déjà lisent toujours. Et un peu comme ce que dit Guillaume, c'est-à-dire que ce qu'il faut, c'est essayer de recruter des nouveaux lecteurs et des nouvelles lectrices. Et là, bien sûr, il faut des moyens. Et en fait, nous, on fait ce qu'on peut dans nos lieux, mais c'est pas nous qui allons recruter de nouveaux lecteurs. Ça doit se faire à l'école, ça doit se faire ailleurs, en fait, que dans les librairies, je pense.
9: Ouais, effectivement, bah, c'est là que si tu parlais du pass culture et tout, il faut créer ces passerelles, parce que si c'est juste les gens, les enfants des parents qui lisent, qui vont en librairie, qui ont accès à ça, bah, effectivement, ça va se raréfier. Et puis bon, on a envie que tout le monde ait accès à ce plaisir-là. Moi, j'avoue qu'à la librairie, j'ai quand même du mal. On a beaucoup de parents qui achètent pour leurs enfants, des gamins jusqu'à 10-12 ans. Mais ados, pré-ados, on les perd un peu. Et quand ils viennent, ils sont plus quand même sur la romance, des trucs que je maîtrise pas du tout et où j'ai l'impression qu'effectivement ils vont chercher l'info ailleurs. Mais enfin, de toute façon, je peux pas leur donner. Et moi, j'ai quand même des gens qui viennent avec des captures d'écran Instagram. Enfin, je trouve qu'il y a quand même, ils ont des listes, même ils ont fait plusieurs trucs et ils veulent ces livres-là qu'ils ont vus sur Instagram. Après, nous, on permet ça, mais il n'y a pas vraiment la curiosité d'aller fouiller dans le fond. Alors que moi, dès que je vais dans une nouvelle librairie, il y a les nouveautés, mais je vais regarder un peu ce qu'il y a dans les rayonnages, essayer de voir s'il y a des trucs que je connais pas. Ça, j'ai l'impression que c'est devenu quand même moins évident que le lieu physique. Ça peut être l'endroit de la curiosité aussi, quoi.
12: Pour rebondir là-dessus sur Instagram et tout, il y a effectivement un côté sur les romans ados, les éditions collector, un côté qui s'attache vraiment à l'objet du livre. Parfois peut-être plus qu'au contenu, avec vraiment ce côté collection, comme tu disais tout à l'heure. Moi, je trouve ça intéressant aussi, en fait, de se rattacher à l'objet du livre, de se dire que... tu pars du numérique et en fait ce qui te donne envie, ça, c'est le livre, mais le livre en tant qu'objet aussi. Et on peut le voir sur d'autres rayons, et moi je le vois sur des albums jeunesse, sur des choses comme ça. Il y a vraiment la fabrication devient très importante, l'illustration qu'on voit, où on voit visiblement que ça a été fait à la main, c'est très important, ça devient de plus en plus important. Des choses comme ça sont assez porteuses en ce moment. Et je trouve ça intéressant aussi à réfléchir là-dessus. Alors c'est sûr que oui, acheter des livres uniquement pour l'objet, pour les collectionner, si on les lit pas, c'est peut-être un peu dommage. Mais s'intéresser à l'objet du livre en soi, je trouve ça chouette aussi.
11: En effet, comme Thalie, tu l'as dit, je pense qu'on n'est pas au bon endroit vraiment pour pouvoir répondre de manière objective. Voilà, on n'est pas des sociologues ou quoi que ce soit. Dans ma librairie, moi, justement, il y a vraiment une mise en avant, comme je travaille tout seul. Mise en avant de la relation aux gens qui viennent, du conseil. Donc, pareil, je me sens assez protégé. Mais je crois voir, comme dans ton analyse, dans ta question, à la base, je te rejoins assez. C'est des petits détails, mais il y a des mots, notamment l'idée de consommer un livre, qui me pose question. Vraiment, sans jugement, hein, c'est vraiment, ça me pose question. J'ai l'impression qu'il y a quand même un rapport, en effet, à un espèce de déplacement. C'est pas forcément que les choses sont pas lues, mais il y a quand même une idée. C'est pas là pour nourrir, c'est pas là pour un espèce de truc très intime et personnel et une construction et un plaisir à l'intérieur du livre. Il y a vraiment l'idée d'achat, quoi, de consommer un truc. Et j'avoue que là, il y a quelque chose qui m'échappe. Et les réseaux, c'est pareil. Moi, j'ai pas des gens qui arrivent avec des captures d'écran, mais quand même, au bout d'un moment, quand dans la même journée ou sur une semaine, vous avez 3, 4, 5 personnes qui viennent pour demander exactement le même livre, qui il y a encore une semaine était un truc, je sais pas, il y a eu un moment, là c'était il y a quelques années, mais ça s'était emballé sur La Maison des Feuilles de Danilowski. Et Danilowski, La Maison des Feuilles, c'est sorti il y a plus de 20 ans. C'était un truc vraiment un peu pour les aficionados de la littérature postmoderne. Et là, d'un coup, à un moment, c'était, je sais plus, il y a 2-3 ans, avant que Monsieur Toussaint Louverture le ressorte. Et en fait, je comprends pas, il y a plein de gens qui viennent me le chercher et qui viennent me le demander. Je me dis, ah, c'est cool, trop bien, trop bien. Et en l'occurrence, en vrai, c'était bien parce qu'il y avait des gens qui étaient curieux d'un livre qui était hyper intéressant. Mais en fait, bah, il y avait eu une chaîne, un gros YouTuber qui avait fait un truc dessus. Donc là, c'était pour un bon livre et tout ça. Et c'est très bien dans ces cas-là. Mais après, il y a des effets d'emballement quand même qui nous dépassent et qui empêchent la prescription sur place. Et moi, c'est ce que je vois quand même. Il y a une espèce de difficulté. Je crois qu'on en avait parlé aussi, Thalie, ensemble, quand même, avec les années qui passent. Il faut un peu, de plus en plus, c'est pas du tout montrer les dents, mais faut, si on veut continuer de faire notre métier, de vraiment conseiller, d'être prescripteur et prescriptrice, j'ai l'impression qu'il faut quand même de plus en plus s'imposer. Dire, hey, on est là pour vous conseiller, comme tu l'as dit aussi, Guillaume. Ça se fait pas naturellement, quoi. Parce que sinon, il y a toujours le sentiment que les réseaux ont été là avant et je crois que chaque personne, via Instagram, après j'ai pas TikTok, j'ai aucune idée de comment ça fonctionne, voilà, je suis un gros boomer avant l'heure, mais j'ai l'impression que chaque personne a son réseau et est persuadée que son réseau est meilleur ou en tout cas lui est un peu intime, Mais en fait, non, c'est les réseaux. Ils sont manipulés, possédés par des milliardaires qui ont mis des algorithmes qui travaillent d'une certaine manière. Faut pas croire que parce qu'on a nos petits réseaux et qu'on voit un peu certaines activités un peu plus souterraines, les petits groupes militants, je sais pas quoi, faut pas croire que le capital ne rentre pas là-dedans, quoi.
12: Moi, un truc que j'observe vraiment, c'est la plupart des clients et des clientes maintenant arrivent avec leur téléphone en main. C'est-à-dire que donc ça coupe aussi parfois le dialogue où on, voilà, ils sont avec leur téléphone en main, ils lisent des chroniques sur Babelio ou sur Arsta ou j'en sais rien. Et donc on n'a pas toujours cette possibilité d'engager la conversation parce qu'il y a cet écran entre nous, quoi, simplement.
9: Et tu trouves que c'est plus que quand il y a un truc qui est passé à quotidien ou qui est dans les journaux. Enfin, tu vois, tu vois une différence entre les réseaux et
12: En tout cas, sur une génération. Sur peut-être notre génération, enfin non, peut-être pas notre génération parce qu'on est vieux déjà, mais sur la génération des 15-35 ans, tout le monde ils ont tous un téléphone en main.
9: Est-ce que c'est un message WhatsApp,
12: c'est Instagram, c'est, je sais pas, c'est juste Google ou c'est l'IA, enfin, mais ils sont quand même tous comme ça dans une librairie. Donc moi, ça m'interroge quand même parce que ça empêche quand même une forme de dialogue, quoi.
15: Ben justement, dans la continuité de ce qu'on dit, à quel point les librairies indépendantes, ça reste des espaces de cohésion sociale? Parce que je trouve ce qui fait le charme quand même des librairies indépendantes, c'est ce côté, je pense, les gens ils cherchent ça, de discuter avec le libraire, on discute entre nous, des avis. Et c'est moins ce truc justement des réseaux sociaux avec quelque chose de très formaté, on s'adresse à plus personne, on va chercher son bouquin, on part. Vous, est-ce que c'est encore le cas, cet endroit d'échange en fait, les librairies indépendantes?
10: Alors moi, vraiment, oui. Mais il y a la spécificité où je travaille en jeunesse et je m'occupe encore plus particulièrement des albums et de la petite enfance, donc des livres pour les petits. Et donc là, c'est de toute façon, même dans des librairies généralistes, c'est souvent les rayons où il y a le plus de conseils. Déjà parce qu'il y a très peu de presse, il y a peu de prescripteurs, on en parle peu aussi sur les réseaux sociaux, un peu, hein, mais c'est quand même pas énorme par rapport à la littérature générale. Ou d'autres, ou même, enfin, la BD, on en parle moins que la littérature, mais quand même. Donc, ça reste des rayons où les gens arrivent. Parfois, c'est pour des cadeaux. Ils savent absolument pas ce qui va pour tel âge ou quoi. Les gens se reposent beaucoup sur nous. Donc là, c'est vrai qu'on voit vraiment ce côté libraire, comme on a toujours fait depuis qu'on est libraire depuis le début. Et ça fonctionne toujours très très bien. Voilà, il y a ce côté et ancrage local de la librairie et vraiment lien avec les clients. Mais je remarque clairement sur notre librairie qui fonctionne avec une librairie généraliste que c'est très différent sur les deux librairies, ce rapport au conseil et aux clients.
14: Est-ce qu'on peut faire une analogie entre vos librairies et on va dire le cinéma de la ville, le cinéma de la commune? C'est-à-dire que on se rend compte dans ces cinémas-là qu'il y a un vieillissement de la population et que dès qu'un film est un petit peu pointu, dès qu'un film est art, essai, tout ça, c'est plutôt des seniors, c'est plutôt les seniors qui vont voir ces films-là. Et les jeunes, on les retrouve dans les cinémas que quand il y a des grosses sorties, des gros films, des gros blockbusters, etc.
11: Alors là, moi, c'est là que je vais pas faire trop vieux con, je pense.
14: Ouais.
11: C'est bien, ça change. Non, j'ai l'impression que la question de la curiosité, de l'appétence pour des formes diverses qui vont un peu ailleurs, ce qu'on défend, nous, j'ai l'impression que ça se redistribue très bien selon les générations et que dans les jeunes générations, là, moi, je suis hyper content... J'ai organisé un festival au mois de juin qui s'est déroulé sur 5 jours. J'ai invité autant des auteuristes qui font. Il y avait des essais, il y avait de la bande dessinée, de la littérature, des gens qui écrivent des essais. Enfin voilà. Et le public allait de les plus jeunes, la plus jeune qui est venue avec sa tante, qui est une habituée, mais elle a adoré la rencontre. Elle avait 16 ans. Autrement, j'avais un petit groupe d'habitués qui ont une vingtaine d'années. Et puis les personnes plus âgées avaient plus de 80 ans. Et ça s'échelonnait très bien, 30 ans, 40 ans, 50 ans, 60 ans, il y avait un peu toutes les générations. Mais par contre, je pense que c'est quelque chose, moi très naïvement, je pense quand j'ai ouvert ma librairie, j'ai cru que la curiosité était quelque chose qu'on pouvait un peu apprendre et transmettre. J'y crois toujours, mais j'ai l'impression que c'est de plus en plus dur et qu'en fait c'est un truc qui est pas donné à cette ouverture. Et encore une fois, c'est peut-être à l'image du monde dans lequel on est, mais des personnes curieuses, il y en aura toujours. mais elles seront, j'ai l'impression qu'elles sont toujours un peu minoritaires. Je pense que c'est depuis qu'on discute avec vous année après année, et depuis qu'on on est sur ce festival à faire la sélection, c'est ce qu'on essaie de montrer, qu'il y a une forme de friction avec des œuvres, que ce soit au cinéma ou pour nous, ce qui nous intéresse, l'image ou même la littérature. On aime, là en commun, je pense ne pas en dire trop, mais on aime être un peu déplacé quand on lit. Et c'est un truc que moi j'essaye jour après jour de transmettre et de partager avec les autres et de dire en fait, il n'y a pas de peur à avoir face à l'inconnu à l'étranger en fait. C'est des choses, et puis plus on le fait, plus on va vers l'inconnu, plus on apprend à ne jamais savoir comment se placer, mais il y a un moment où on trouvera notre place. Justement, on est un peu plus élastique, un peu plus souple. Et ça, je pense qu'il y a des personnes de tous âges, de toutes générations, qui en aura toujours, c'est de manière innée, elles l'ont. Et elles se déplacent vers ces lieux-là, vers le cinéma alternatif, du centre-ville, vers les petites librairies, elles vont demander du conseil, parfois elles vont avec le portable dans les mains, mais c'est pas un problème. Et puis, il y a tout un... plus grosse masse de personnes, et je le dis pas de manière du tout péjorative, mais qui soit qu'il faut réussir à accompagner. C'est là que Guillaume a tout à fait raison. Il faut pas lâcher. Il faut donner les moyens aux gens de lire et de les accompagner là-dedans. Et puis, il y en a d'autres qui feront le choix de en effet, de se réenfermer. Mais nos lieux doivent en effet rester des lieux de sociabilité et d'ouverture. Et je pense que, enfin, moi, c'est pareil. C'est comme Elsa. C'est un lieu de discussion et où je présente les gens quand ils se connaissent pas, quel que soit leur âge, leur genre. Du coup, bah, parfois, j'ai des jeunes punk queer qui discutent avec une mamie de 85 ans et ils ont pas l'air de venir du tout des mêmes endroits. Mais pourtant, il y a vraiment quelque chose qui passe humainement et c'est très beau à voir.
9: Moi, sur la curiosité, j'ai l'impression que les réseaux sociaux et tout, ils encouragent quand même une nerdification où chacun, comme on est dans sa bulle, on devient assez expert d'un truc. Donc la curiosité, elle est quand même développée. Et ce qu'apportent nos lieux, c'est plutôt que les curiosités se croisent. On va avoir des jeunes qui sont ultra fans de manga, qui connaissent des trucs ultra cryptiques. Et dans la librairie, ils vont croiser d'autres lecteurs et ils vont s'enrichir sur d'autres domaines qui sont pas leur domaine spécifique. Mais je pense que sur la curiosité, je sais plus, j'ai vu un truc où il disait que nous, quand on était gamins, il y avait le tube de l'été. Ça passait à la radio, tout le monde l'écoutait. Alors qu'en fait, les gamins de maintenant, ils ont chacun leur playlist, ils ont chacun leurs goûts musicaux. Et il y a moins de trucs vraiment universels, quoi, qui vont vraiment marquer une génération. Je pense du coup, cette spécialisation, c'est quand même une forme de curiosité. Et ce qui va manquer, c'est de croiser les curiosités des autres. Et c'est pour ça qu'on est là.
12: Mais peut-être pour continuer à parler de la curiosité, je pense que le lieu qui peut encourager à ça, c'est vraiment l'école. Et moi, la question que je me pose, c'est, je la demande à tout le monde, est-ce que vous, l'école, vous a aidé à aimer lire, aimer les livres? Parce que, enfin, je trouve que le rapport qu'on a avec le livre et la lecture à l'école, il est assez lunaire. Enfin, c'est très rigide, très codifié, c'est souvent dans l'intérêt. Enfin, le bouquet final, entre guillemets, c'est maîtriser la dissertation ou le commentaire de texte. C'est quand même pas l'idée qu'on se fait normalement, je pense, de la lecture. Et moi, personnellement, je suis plutôt une grande lectrice. Et je dois avouer que l'école m'a presque dégoûtée de la lecture. Et moi, j'ai vraiment renoué avec la lecture dans mon temps de loisir et de plaisir où j'ai pu choisir quoi lire. Mon rythme de lecture, etc., etc. Et j'ai vu qu'il y avait d'autres choses que ce que l'école nous proposait. Alors je sais qu'aujourd'hui ils ont un peu changé. Maintenant ils ont un peu plus le choix. Ils ont une lecture libre. Mais bon, c'est quand même parmi des choix imposés. Mais c'est pas forcément que Madame Bovary. Il a encore étudié, hein, il me semble. Et donc voilà, ma question, c'est aussi est-ce que vous pensez que en France, est-ce qu'on encourage au plaisir de la lecture à lire ou est-ce qu'on a un problème avec ça?
16: Moi, je peux pas parler pour la France parce que
12: pour
16: je suis
12: la Belgique.
16: Belge. Mais du coup, nous, on a beaucoup moins en fait ce côté prescriptif, c'est-à-dire que les enseignants sont laissés beaucoup plus libres qu'en France. Les programmes sont beaucoup moins établis comme ça l'est chez vous. Et voilà, moi, sur ma route, j'ai eu la chance de croiser vraiment des enseignants et des enseignantes qui m'ont vraiment transmis un plaisir de la lecture. Je me souviens qu'en terminale, j'ai un prof qui nous a fait vraiment découvrir la littérature du XXe siècle. J'ai lu Kundera, j'ai lu Annie Ernaux. Enfin, ça m'a ouvert. J'ai eu envie de faire des études littéraires dans la foulée tellement j'étais transportée, quoi. Et donc, je pense que ça peut quand même encore exister. Désolée, vous êtes pas belge. Mais voilà, moi j'y crois encore à ça et je l'observe aussi. J'ai des enfants qui sont en primaire. Il y a une bibliothécaire dans l'école qui fait un boulot extraordinaire de défrichage qui prend les enfants deux fois par semaine. Ils sont obligés de présenter un livre par mois. Enfin, pour faire donner envie aux autres, je trouve qu'il se passe quand même des choses dans les écoles. Alors, c'est peut-être marginal, mais moi je pense que c'est effectivement un des endroits où on peut agir, donc il faut absolument garder espoir.
9: Ah, moi j'ai détesté, enfin ça m'a vraiment gamin en primaire, tant que je lisais ce que je voulais, j'étais vraiment gros lecteur. Et quand je suis arrivé au collège et qu'on m'a foutu Primo Levi, des trucs, enfin rien que le fait de, pour moi la lecture c'est un plaisir et on me dit mange ça, ça, ça va te faire plaisir, et ça pour moi c'est horrible. C'est puis je pense que j'ai toujours été snob, donc si on me dit ça c'est bien, faut que ça soit moi qui soit allé le dénicher ou effectivement avec les bibliothécaires. Mais c'est vraiment un truc moi qui m'a mis sur le côté et j'y suis revenu. Et par contre j'ai jamais eu honte. Du coup j'ai fait ma culture de la lecture dans la bande dessinée parce que c'était un endroit où on me laissait tranquille, où je pouvais moi aller chercher, et y compris des trucs pour les adultes. Du moment que ça ressemblait à une bande dessinée, on m'emmerdait pas. Un des truc qui m'a bloqué aussi, c'est que j'ai l'impression, voilà, il y a la culture officielle, le truc descendant, il y a la littérature bien au-dessus, avec certains auteurs qu'il faut absolument avoir lu, et de les voir arriver si bien habillés, tout en haut de l'échelle, bah direct, ça me fait les détester. Et là, maintenant, je suis en train de lire, là, je lis tout Steinbeck, et ouais, c'est stylé, quoi. Mais il me faut 20 ans de me d'oublier que c'est les kings du game et qu'il faut absolument les avoir lus, quoi. Et ça, je pense que c'est très français, effectivement, ce truc de voilà, il y a ça et ça, c'est ce qu'il faut savoir. Ouais, non, moi, pas m'a pas aidé.
8: Andrea.
11: Il y a un truc qui pose vraiment question aussi là, parce que j'étais, je pense comme tout le monde, oui, quand tu parlais tout à l'heure, tu disais on les perd un peu, jusqu'à 12 ans, on a les enfants à peu près qui viennent et après on les perd. Comme disait un pote, il y a un moment, il y a l'SF qui monte et je pense que c'est un moment logique aussi où l'adolescence, il se passe plein d'autres trucs dans la tête, dans le corps et où on fait d'autres choses. Moi, j'ai fait de la musique, ça a pris beaucoup de place dans ma vie à ce moment-là. Et donc, mais j'ai quand même continué de lire, je lisais des trucs à la maison. Et notamment aussi des gros classiques, Orwell, tout ça, j'ai lu ça, j'étais en quatrième. Donc j'avais ce plaisir-là à la maison. J'allais ponctionner dans la petite bibliothèque à la maison et tout. Et par contre, ce qu'on m'a fait lire à l'école, c'était... je me rappelle, j'ai eu la chance, j'ai eu Zola, La Bête humaine, mais je pense que j'étais un des seuls à apprécier. Et puis peut-être parce que c'est venu toucher un truc spécifique en moi, ou d'un point de vue sensible, ça m'a touché. J'ai beaucoup aimé L'obscurité et tout, c'est tout ce qui me reste du livre. La suie, le noir et tout. Mais autrement, franchement, ça a été... Non, malheureusement, c'est la chienlit en fait. Et c'est vrai que c'est bien, Tali, tu m'as foutu le seum a posteriori, quoi. C'est, il y a quelque chose. Alors, ça doit être très difficile. J'aimerais pas être à la place des gens qui font les programmes, parce qu'en même temps, il faut bien essayer de transmettre quelque chose. Bon, penser la pédagogie, moi, c'est pas mon métier, mais ça doit pas être évident. Transmettre quelque chose du patrimoine et du matrimoine littéraire ou de l'image. Mais ce qui est sûr, c'est qu'il y a quelque chose qui va pas dans la façon aujourd'hui de le transmettre, de le partager aux enfants. Ce carcan très serré, justement, par une structure très lointaine, plutôt que de laisser au prof, comme Tali l'a vécu, la capacité à le faire aussi en s'entendant. Parce que nous, c'est ce qu'on fait quand on est libraire. On conseille les gens, on fait du sur-mesure. On n'est pas à dire, je vais conseiller ce livre-là à tous les gens qui vont rentrer dans ma classe, en gros, dans ma librairie. Non, chaque personne qui rentre, on redispatche dans notre tête l'ensemble des références et on se dit, ok, laquelle ira bien pour cette personne-là. Et je pense que c'est ce que tes profs ont fait, Tali, quand tu étais en classe. Et nous, on a moins vécu ça, quoi, parce qu'il y a des programmes qui sont hyper stricts et que parfois c'est, oui, peut-être que pour apprécier Steinbeck, c'est bien de le lire à 40 ans, en fait. Peut-être qu'à 15 ans, on comprend moins. Et puis, c'est de plus en plus lointain aujourd'hui, Steinbeck, pour des enfants aujourd'hui. Et puis, peut-être qu'il faut avoir une connaissance historique de tout un contexte pour comprendre l'enjeu. Enfin, voilà, bon, bref. Ça n'a pas été du rejet, j'ai eu du bol. Mais ça n'a pas été plaisant. En tout cas, les lectures conseillées à l'école n'ont pas été plaisantes. Alors que, dans les gros classiques, Les Liaisons dangereuses, ou Le Moine de Lewis, il y a des textes en plus qui sont des textes dits classiques, qui datent du 18e, 19e, de la grande littérature, je mets des gros guillemets, et c'est génial, c'est des trucs, ça mélange la romance avec le gothique, c'est Le Moine, il y a quasiment de l'horreur à un moment, il y a tout. Mais pourquoi on ne fait pas lire ça avec un vrai appareil critique, d'accompagnement, en le comparant à des choses contemporaines? Il y a aussi ça, quoi, l'ouverture à la... En même temps qu'on fait découvrir des classiques, l'ouverture à la création contemporaine et à ce que les enfants peuvent appréhender rapidement, quoi.
14: Moi, je me souviens qu'en quatrième, la prof de français nous avait fait lire La Nuit des Temps de René Barjavel. Et on a tous adoré dans la classe, en fait, parce que c'était très différent de ce qu'on lisait, que l'école nous demandait de lire. Et en fait, ça nous a ouvert complètement à plein de livres qu'on savait même pas que ça existait, toutes les livres de science-fiction, etc. Donc moi, je lui en suis très très reconnaissant à cette Madame Arnould, je crois qu'elle s'appelait. Voilà, si elle nous écoute, hein, on la salue. Merci, merci Madame.
13: Moi, c'est comme Jean Gab, hein, y a eu ce tunnel du collège où on m'impose quelque chose et du coup c'est pas un plaisir. Et franchement le système belge il donne bien envie parce que quand on laisse de la liberté aux professeurs de transmettre la passion en fait plutôt que leur imposer des choses, je pense que ça passe mieux pour les élèves quoi.
8: Et toi Elsa ?
10: Je lisais énormément petite et jeune. Après, oui, les titres conseillés au collège, ça m'a pas laissé un grand souvenir. Je les ai lus, voilà. Après, il y a eu quand même au lycée certains titres où... après, je suis d'accord avec le côté un peu contradictoire où on est là, bon, ben, à partir du moment où c'est imposé, ça donne tout de suite moins envie. Déjà, même si sur le fond, ça peut être des choses qui peuvent nous intéresser. Et aussi parce que, du coup, au lycée, j'étais un peu plus grande qu'au collège, je pense. Un peu plus ouvert là-dessus. Typiquement, moi, j'ai un gros, gros souvenir en terminale où j'avais fait mon bac littéraire à l'époque. C'était sur Kafka. Et moi, j'avais découvert Kafka. Et alors, j'ai trouvé ça génial. Et du coup, après, j'ai tout lu. Par contre, j'ai plus du tout lu le reste du programme, mais j'ai lu tout Kafka. Donc, il fallait que ça tombe sur Kafka au bac. C'est tombé sur Kafka, c'était très bien. Mais voilà, et c'était ça, c'était génial. Et c'était, ça venait quand même des programmes scolaires. Mais voilà, de façon générale, sinon, je suis assez d'accord. Et je suis assez d'accord que le système belge fait plutôt envie.
8: Pour les auditeurs qui nous rejoignent, on est toujours en direct du festival Gribouillis au Garage Moderne et nous sommes avec le jury du festival Gribouillis, les libraires indépendants.
11: Le comité de sélection.
8: Le comité de sélection,
14: oui, parce
8: pardon.
14: Que c'est plus eux qui votent.
8: Est-ce qu'on peut parler justement de la sélection que vous nous avez faite, chers libraires ? Nous présenter ces ouvrages, puis peut-être les critères sur lesquels vous vous êtes basés. Et comment est-ce que vous vous mettez d'accord ? Ce qu'on a vu, il y a plein de profils différents, pas mal de bagouts, ça doit envoyer en visio.
10: Tout au long de l'année, on recense un peu chacun nos lectures, enfin les livres qui nous ont plu dans les différentes catégories. On met ça sur des fichiers en commun et régulièrement on se voit pour en discuter. Donc voilà, on n'est pas d'accord sur tout. C'est le jeu de réussir à en avoir 10 parce qu'on part sur des fichiers où on a plein de titres. On élague un peu, on a peut-être parfois des vétos de certains ou de certaines. Il y a aussi des titres qui font totalement l'unanimité. Et après, voilà, pour arriver à 10, c'est pas évident. Souvent, on arrive à 7-8 à peu près sûrs. Et après,
8: Et là, ça bloque.
10: Ça, voilà, pour trouver les 2-3 derniers dans le reste de notre présélection, ça peut être compliqué. Mais c'est très chouette parce qu'on en débat et... On a chacun aussi nos goûts, nos sensibilités qui se rejoignent ou pas sur certains titres. Moi, je travaille beaucoup en jeunesse, donc j'essaye de proposer pas mal de choses en jeunesse. Je fais très attention aussi, moi, personnellement, parce que c'est vraiment mon grand truc, c'est la sélection patrimoine, qui est la troisième sélection, donc qui est celle qui est un peu moins mise en avant, mais qui est très, très importante à mon cœur.
14: Le classique illustré, c'est ça ?
10: Les classiques illustrés, ouais, voilà. Une sélection où on a des livres théoriques, des beaux livres, des livres d'illustration qui peuvent être jeunesse ou bande dessinée et qui sont très intéressants. Je vous engage à découvrir cette sélection patrimoine.
16: On va peut-être pas présenter la sélection parce que ça fait quand même 30 livres.
8: Voilà, non, mais quelques-uns, un petit échantillon, ceux qui vous ont vraiment plu, qui vous
16: ont. Alors peut-être qu'en BD, moi j'en. Ouais, vas-y.
9: Il y a Marly déjà qui ça il y a en pas jeunesse. Eu débat on était tous d'accord pour dire qu'il devait être dedans.
11: Donc ça c'est Marly, jeunesse par contre on savait même pas trop si on le mettait en jeunesse ou en bande dessinée finalement parce que c'est vraiment c'est apparemment axé plutôt jeunesse mais ça peut être lu par des adultes très très bien aussi avec un grand plaisir.
14: C'est le
16: donc
14: coup
16: c'est
14: de
16: Marly
14: cœur
16: d'Emmanuel
14: de
16: Lantham qui de fait Sarah. L'affiche du festival cette année.
9: Donc du coup, vous pouvez voir pas mal d'originaux et plein de choses de son travail à l'espace Saint-Rémy. Et je vous engage à y aller si vous avez l'opportunité. C'est vraiment génial. Il y a du jeu vidéo, de la bande dessinée, plein de docs. Il fouille autant dans les racines de la BD au début du siècle que Miyazaki, Disney. Et en même temps, il a un univers tout à fait particulier. Je pense que c'est quand même vraiment un livre jeunesse. C'est un livre que j'ai poncé avec ma fille qui a 7 ans et c'est un des premiers livres où elle s'est dit, pourtant c'est un pavé qui fait 300 pages, elle s'est mise à le lire toute seule. Un livre avec plein de belles étrangetés comme il peut y en avoir dans Miyazaki, mais avec, enfin, top.
10: Et on essaye aussi de faire en sorte que les sélections soient équilibrées sur certains points à la fin, que sur la sélection finale. Typiquement, bah, en jeunesse, on aime bien qu'il y ait de la toute petite enfance, de la BD jeunesse et des albums, et qu'on retrouve un peu de tout. Ça nous semble intéressant. Donc on essaye aussi, en établissant la sélection, de faire attention à ce genre de choses.
9: Ouais, c'est pour ça que dans la sélection jeunesse, il y a autant du tout carton, il y a le croquis Raouf, qui est aux éditions L'Artichaut, qui a un petit livre en carton, qui a une forme de maison, qui est entre le livre et le jouet, et qui est enfin très léger, mais à la fois très riche pour des gamins de 2 ans, ou ce bouquin, donc Marley, où on se demande si c'est pour les adultes ou les enfants, quoi. Donc ça fait une sélection vraiment très hétérogène, mais un bon livre, il est bon à tous les âges, donc vous pouvez y aller même en tant qu'adulte, il y a de quoi se faire plaisir, même chez les tout-petits.
11: Et avec toujours évidemment un grand soin, on fait très attention à ça, un soin apporté à la fabrication du livre, et alors notamment pour la jeunesse, c'est peut-être d'autant plus important que les enfants, c'est leur première sensation, c'est les premiers regards qu'ils portent au dessin, et

0: rédaction, est-ce que vous pensez beaucoup au lecteur, à la personne qui va lire ce livre?
1: Moi, je trouve qu'on pense à faire un beau panache, quoi, un beau bouquet. C'est-à-dire, il va pas y avoir que des marguerites, il va y avoir un peu de tout. Et du coup, on essaye d'équilibrer pour que chaque lecteur trouve un truc qui puisse lui aller, parce qu'on est convaincu que là-dedans, il y en a pour tout le monde. Et c'est pour ça qu'il y a autant des récits très écrits, un peu romanesques, que des trucs vraiment expérimentaux, graphiques, mais qu'on aime à la même hauteur et qu'on est trop content, qu'on espère qu'il y ait plein de gens qui vont se pencher là-dessus, quoi. C'est là qu'on pense aux lecteurs, parce qu'il y a plein de lecteurs et du coup on veut qu'il y ait plein de livres différents.
2: On s'achemine doucement vers la fin de l'émission, peut-être une question un peu plus positive. Alors on le sait, hein, c'est une année électorale en France, hein. Les chances de 2027 arrivent à grands pas, on a parlé de plein de choses. Mais qu'est-ce qui vous rend heureux ou heureuse aujourd'hui dans votre métier de libraire ?
3: Oui, on a parlé des difficultés, de
2: ou malheureux.
3: Il y a aussi des bons points, quoi.
4: J'ai beaucoup pris la parole, donc je vais faire court. Mais donc moi, c'est un truc qui m'a remonté le moral à fond cette année. C'est justement, j'ai donc organisé un gros festival pour fêter les 10 ans de ma librairie, et c'était un moment de joie intense parce que de voir comment on pouvait réunir, encore continuer de réunir dans un petit lieu des personnes de différentes origines sociales, de différents âges, et qui ont toutes et tous une appétence, vraiment une curiosité complète, et de voir ces personnes-là échanger. Donc là, et entre elles, dans le public, alors qu'elles se connaissent pas, et voir quasiment des amitiés se nouer autour de cette curiosité, en fait, et avec en discussion avec des gens, des invités qui continuent aussi de produire de la pensée, des gestes artistiques fabuleux, qui continuent de nous faire rêver ou nous donner à penser. Bah en fait, je pense que c'est pour ça qu'on se lève tous les jours. En fait, il y a quand même un moment, même s'il y a des jours où je me sens particulièrement désespéré, il y a quand même un truc où la joie reprend toujours le dessus, parce que on se dit, ok, ce monde, il peut être beau. Donc il faut qu'on continue de donner le maximum pour continuer de le rendre beau. C'est pour ça qu'on essaie de faire la place à l'altérité, quoi. Mais franchement, c'est pas pour rien qu'on est libraire, quoi. C'est des espaces, le livre, il ouvre tout à l'intérieur.
2: C'est aussi spécifique à ma position, c'est le contact avec les enfants. J'adore ça et c'est toujours aussi génial. Du coup, moi, je travaille donc en jeunesse. Les enfants, c'est mon public cible. Par contre, c'est pas eux qui achètent. C'est les adultes qui achètent. Donc, c'est pas. Parfois, il peut y avoir un truc un peu biaisé entre les deux. En travaillant, en faisant de la médiation avec les enfants, on peut arriver à des choses tellement chouettes, à montrer justement à des adultes que certains livres ne sont absolument pas trop beaux ou trop compliqués pour des enfants, ou trop conceptuels ou trop quoi. On fait des lectures, on fait des ateliers, on fait plein de choses et ça marche. C'est très gratifiant, ce rapport aux enfants qui est assez sans filtre par rapport à un rapport avec des adultes. Voilà, moi c'est un grand plaisir de mon travail.
5: Moi, je me suis plaint beaucoup des téléphones, mais en fait, je kiffe toujours autant ce métier. Ça fait plus de 20 ans que je suis libraire et je changerais ce métier contre rien au monde. Moi, ça me plaît toujours autant d'avoir ce dialogue et ces échanges avec les clients, et c'est hyper enrichissant. On parlait de trouver le livre sur mesure, mais c'est aussi ça, quoi. C'est pouvoir sentir en fait ce qui correspond aux gens quand on leur conseille un livre, et c'est quand même un peu magique.
6: Moi, ce qui me rend heureux dans la tourmente dans lequel est le furet actuellement, c'est que les Lilloises, les Lillois, je sens une sorte de détermination pour pas que cette entreprise disparaisse. Et donc, ils ont vraiment la volonté de venir soutenir la librairie, le commerce de centre-ville. Et ça fait chaud au cœur.
3: Jean-Gabriel.
1: Ah, moi, j'ai du mal. Moi, j'ai peur. Mais... Non, je suis heureux de plein de trucs, mais j'ai l'impression de voir ces trucs partir entre mes doigts, quoi. Je vois vraiment gros les menaces qu'il y a sur tous ces trucs que j'adore. Ben oui, le contact avec le public, effectivement, de voir que voir un enfant grandir qui est venu à la librairie et de me parler d'une lecture que je lui ai conseillée il y a quelques années, ce genre de truc, bon, c'est gratifiant pour moi, mais c'est aussi juste tout ce qui se passe dans la librairie, j'adore, je veux que ça continue, et j'espère que on en a collectivement conscience et qu'il y aura des décisions qui nous permettront de maintenir tout ça, quoi.
3: Merci beaucoup pour votre optimisme, quand même. Avec tout ça, on vous souhaite bon courage, les libraires, on souhaite bon courage au milieu associatif et culturel, évidemment. Andrea, Thali, Elsa, Jean-Gabriel et Guillaume, merci beaucoup d'être venus au micro de Radio Campus une nouvelle fois au festival Gribouillis. On vous souhaite un très très bon festival et on se dit à l'année prochaine.

0: prochaine.
1: Merci, merci à vous.
2: Merci. Merci. Salut. 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
0: C'était une table ronde réalisée lors du festival Gribouilly mi-septembre. Vous pourrez la réécouter également sur le SoundCloud de notre radio sur radiocampusbordeaux.fr. Tout de suite, on enchaîne avec une autre interview, celle de Bonne Nuit, un groupe d'électropop rencontré sur le festival des Campulsations. Avant d'écouter l'interview, on va écouter un de leurs titres, c'est Montréal, tout de suite.
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0: Radio Campus Bordeaux est présent sur les Campulsations le deuxième soir et on est parti pour rencontrer absolument tous les artistes qui se produisent sur la scène de la MAC 3. On commence en ce début de soirée avec Bonne Nuit. On est avec Théodore et Étienne. Salut à tous les deux.
1: Coucou.
2: Bonjour.
0: Et puis il y a aussi Marine et Nathan avec nous. Salut à tous les deux.
3: Salut.
1: Hey.
0: Alors Bonne Nuit. Vous avez joué cette année dans plein de gros festivals, aux Vieilles Charrues, à Rock-en-Seine, etc. Vous êtes maintenant aux Campulsations. Est-ce que déjà, vous pouvez nous parler de ce que ça a été comme expérience, ces deux énormes festivals, Rock-en-Seine et les Vieilles Charrues?
1: C'était sympa.
2: C'était moins bien que les Campulsations.
1: Mais oui.
2: On était moins... Non, je rigole, on était quand même très bien accueillis là-bas aussi, mais franchement... Moins convivial que Campulsation.
1: Et okay. Nous, on adore les salles un peu confinées.
2: Ouais, où les gens sont proches de nous et puis où on peut discuter avec les gens. On a vraiment le temps toute la journée. Quand c'est les gros festivals, on a vraiment pas trop le temps de profiter du moment et tout. C'est un peu la course, mais c'est magnifique, bien sûr.
1: Mais
2: c'est
1: oui, enfin quand même, meilleure date de notre vie quand même.
2: Oui, non, attends, la question c'était pas ça. La question c'était super, vraiment.
1: Dinguerie.
2: Deux expériences différentes. D'ailleurs, on va la diffuser, le live au Vieille Charrue, ah, c'est pour bientôt.
1: Oui. Okay. Sur France TV.
2: Non, c'est oui. Ah, non, on peut dire TV ça. Rennes.
1: On peut pas dire les trucs. Les...
0: Okay. Si, si, tu dis ce que tu veux. Sur Radio Campus, c'est libre. Hein.
1: Sur France TV, alors.
0: Ok, très
2: mais
0: bien.
2: Non, c'est sur TV Rennes. Mais bon, c'est pas grave. Ouais, ouais.
1: Pardon.
2: Non, t'inquiète.
0: C'est pas sur Arte Concert.
2: Non, c'est sur TV Rennes.
0: Ok.
2: Ah, mais c'est très bien aussi.
1: C'est hyper décevant. Je pensais trop qu'on était sur France TV.
2: Mais attends, mais arrête pour TV Rennes, les pauvres.
1: Mec, c'est terrible.
2: Non, okay. Non, c'est...
0: Elle est prévue pour quand cette diffusion du live justement
2: c'est une très bonne question à laquelle je n'ai pas la réponse.
0: À suivre.
2: Voilà,
0: donc.
2: Affaire à suivre. Suivez-nous sur Instagram pour le savoir.
0: Donc là, vous êtes arrivé quand déjà sur les Campulsations?
2: Quand est-ce qu'on est arrivé? Ben hier, puisque hier on était à Pau, Campulsations aussi. Et donc là, ce matin, Bordeaux, un petit peu de route, et puis on a mangé ce midi, et puis voilà, hein, c'est finalement une histoire bien commune.
0: Donc vous en avez profité pour rencontrer les festivaliers, j'imagine aussi les assos, enfin les gens qui gravitent autour de ça. Est-ce qu'ils vous reconnaissent, ou est-ce que c'est vous qui allez vers eux un peu en mode incognito?
1: On n'a pas pu faire de mètre dans le festoche, c'était... Oh là là, là là là là.
2: Non,
1: non, bah, personne nous a reconnus.
2: Personne nous reconnaît. si, peut-être de temps en temps. Non, mais en tout cas, moi j'ai discuté avec des gens là, que des gens sympas. Pas que des étudiants, il y a des gens un peu. Mais hier, pareil à Pau, on avait un peu de public qui n'était pas étudiant, qui est venu. C'est ça qui est cool avec Campulsation, je trouve, c'est que bah, c'est quand même très étudiant, mais comme c'est ouvert à tous, c'est un peu ouvert sur la ville et tout. Je sais pas comment c'est à Bordeaux, mais on verra ce soir.
0: À Pessac, ouais, on est. Il y a un peu tout. Il y a okay. Tous les campus qui viennent. C'est vrai qu'on est un peu excentré du centre de Bordeaux, mais les Campulsations, ça ramène beaucoup d'étudiants et pas que. Il y a un peu de un peu de tout. Bah, vous verrez tout à l'heure dans
2: super
0: la salle de la MAC 3.
2: Très bel outil que vous avez.
1: Très cool.
0: Donc vous faites de la pop électro. Enfin, en tout cas, ça c'est ce qui est marqué sur le site du Crous. Vous. Théodore et Étienne, vous le caractérisez comment, votre son?
2: Eh ben, de la pop électro, oui, c'est une bonne base. Après, il faut y rajouter quelques ingrédients, parce que ça reste de la chanson française, avec des influences qui sont... vas-y, Étienne, poursuis.
1: Punk.
2: Ouais. Techno, en même temps aussi,
1: oui.
2: Sur une partie du live. C'est vraiment un concert d'électro et en même temps de chansons en français.
1: Festif, c'est très festif ce qu'on fait.
3: Mimi, en parlant des influences, moi quand j'ai écouté votre EP Crier, Vomir, Pleurer, j'ai identifié trois sons qui pouvaient me rappeler, enfin trois sonorités qui me rappelaient d'autres groupes, donc La Femme, Agar-Agar et Kraftwerk. Et j'allais justement vous poser la question de si vous aviez des inspirations particulières, que ce soit d'artistes ou de sons purs que vous utilisez pour produire votre musique.
1: Ouais, c'est vrai qu'Agar-Agar, on la cite très peu, mais j'ai saigné cet artiste, et c'est vrai que dans la simplicité de la construction des morceaux, enfin je parle vraiment d'instru, c'est vraiment je pense qu'on est dans un truc très similaire, mais ouais, moi il y a un artiste que je trouve que aussi dans ce truc de construction, Flavien Berger, c'est vraiment quelque chose qui nous inspire.
2: Et puis bah La Femme, moi j'ai beaucoup écouté La Femme, donc forcément ça se retrouve un peu dans ce qu'on fait. Et pour Kraftwerk, je pense que en fait c'est plutôt les artistes qui nous inspirent, qui ont été très inspirés.
1: Oui, je pense.
2: Ils ont tellement inspiré tout le monde de toute façon que, enfin, tous ceux qui ont fait de la musique électronique.
1: Parce que on n'a pas trop écouté.
2: Moi, j'écoute dans mes
1: playlists. Un son,
2: c'est
1: quoi.
2: Pas, c'est pas. Non, enfin oui, mais enfin c'est pas un artiste qui particulièrement a marqué ma vie à une époque de ma vie ou quoi, comme d'autres ont pu le faire. Comme la femme a pu le faire, voilà. Mais c'est des, oui, en effet, hein, c'est un mélange un peu de tout ça, ce qu'on fait, je pense.
4: Et du coup, j'ai un peu remarqué des thèmes assez récurrents dans vos chansons, des thèmes très politiques, l'écologie, la jeunesse, etc. Et du coup, comment on fait pour continuer de faire la musique une fête dans le contexte actuel? Est-ce que c'est à travers des événements comme ce soir, en faisant communauté, comment on fait?
2: Bah oui, en fait, on pourrait faire le choix de faire juste une fête entre guillemets. Il y a des artistes qui le font, qui un peu font obstruction de ce qui se passe autour d'eux. Nous, pour nous, c'est trop compliqué de le faire, juste parce qu'on, bon, enfin, on n'y arriverait pas, quoi. Notre musique, elle est vraiment influencée de tout ce qui se passe autour de nous, et donc ça se retrouve, que ça soit nos influences ou les sujets, politiques et sociétaux, se retrouvent dans notre musique. Et donc, bah, on est obligé d'en parler en concert aussi, mais en même temps, on a envie de faire une fête. En fait, on choisit pas vraiment. Je sais pas comment on fait.
1: Ouais.
2: Mais bah.
1: Ouais, mais en tout cas, je pense que de passer par la fête, de faire de la musique festive, je pense que ça permet de faciliter la diffusion de nos petits messages.
2: Notre but, c'est que les gens se rapprochent, c'est d'en finir, ou en tout cas de réduire les divisions entre les gens. Et la meilleure manière pour ça, enfin nous en tout cas, c'est la musique, et particulièrement la musique en live, les concerts.
1: Et aussi, il y a cette notion d'espoir. Nous, on a envie que les gens ils repartent du concert. En fait, on va diffuser des messages, on va dire brutaux, c'est la fin du monde, on va tous crever. Mais en fait, le but, c'est que les gens ils ressortent et ils aient un déclic. Donc le festif, ça permet de... Je pense que l'espoir, il est dans le festif.
2: Si tout était sombre, en effet, on sortirait, on serait juste dégoûté, quoi. Alors que nous, le but, en effet, c'est de se mettre une déter et de se dire, allez, vas-y, je me retrousse les manches et on y va.
1: Allez, mon pote.
3: Et en parlant d'engagement, moi je vais compléter la question de Marine. J'ai remarqué que votre musique, elle était très très engagée. Et on a vu récemment dans le paysage politique et culturel national et international plusieurs décisions ou réactions qui divisent. Je pense notamment aux interdictions récentes concernant les free parties ainsi que leurs participants et participantes concernant la France. Et je pense aussi à certains artistes qui veulent absolument dépolitiser leur discours, notamment à Ed Sheeran récemment qui... À la suite d'une politique, suite à l'exclusion du rappeur Macklemore de sa tournée, a expliqué qu'il défendait sa décision de ne pas s'exprimer publiquement sur des sujets politiques. Je voulais donc savoir, pour vous, à quel point il est important que l'art, notamment du coup la musique, soit politique ou le reste, et est-ce qu'il est important en tant qu'artiste de prendre position sur des sujets politiques ?
2: Comme ça, là, j'ai la sensation que Ed Sheeran, il fait ce qu'il veut, s'il n'a pas envie de prendre position et tout. Mais ceci dit, s'il a un avis et qu'on lui demande, j'ai toujours du mal avec les gens qui, par calcul ou quoi, veulent pas donner leur avis. Si on te pose une question, après, si t'as pas du tout réfléchi à un sujet, t'as le droit de dire, j'ai pas réfléchi, j'en sais rien, tu vois, je sais pas du tout, j'ai pas assez d'informations, voilà. En l'occurrence, bon, sur le sujet, sur la question qu'on avait posée à Ed Sheeran, enfin bon, ça serait pas mal de s'informer un peu sur certains grands sujets, tu vois. Mais en l'occurrence, je trouve ça toujours un peu faible de pas se mouiller, et dans tous les sens, hein, du terme. À partir du moment où on a de surtout sur des grands artistes qu'on cite là, ils ont une influence et tout, et donc bah, ils doivent être conscients qu'ils sont obligés de s'informer sur certains sujets, et d'être conscients et de prendre position sur leur demande. Pour moi, ça semble normal, mais on n'est pas à ce stade de...
1: Oui,
2: là, on
1: oui.
2: est dans d'autres catégories, en fait, qui font que c'est compliqué de savoir. Mais il y a d'autres grands, grands artistes. Moi, je pense à Angèle, qui prend très, très peu position. T'as parlé des free parties. Bah, Angèle, il y a eu ce sujet sur son clip, les free parties. Ça aurait été pas mal, par exemple, qu'elle dise, qu'elle défende, sachant qu'elle s'est appropriée cette culture-là dans son clip. Bon, bah, c'est une chose, c'est un débat à part. Et ben, ça aurait été très bien aussi que peut-être elle défende les free parties au moment où ouais. elles ont été attaquées. Il y a des choses qui en effet semblent nécessaires.
1: Et oui, puis il y a ce truc où ben, on va pas se filtrer sur ce qu'on a envie d'écrire, donc c'est tout. Hein. Je veux dire, on écrit on se pose pas de questions quoi.
2: Ouais, mais je comprends aussi que le public, en tout cas, ait envie de savoir ce que pensent les artistes. Enfin, je comprends que les gens, le public, peut être fan d'un artiste au-delà même de sa musique et donc de sa personne et tout. Et je pense qu'il est quand même assez important qu'un artiste dise ce qu'il pense de quelque chose si on lui demande, pour que ces fans-là, qui parfois sont vraiment très impliqués dans leur relation avec cet artiste, puissent savoir. Enfin, moi, ça me semble un peu nécessaire aujourd'hui, mais je sais pas.
1: C'est une question de thune, de pas perdre ses auditeurs.
2: Ouais, ouais.
1: Voilà.
0: On va revenir à votre musique. En tout cas, merci pour vos propos sur la politique. Donc, votre dernier EP en date, c'est Crier, Vomir, Pleurer. Il est sorti plus tôt en 2026, au mois de février. Pour quelqu'un qui le découvre aujourd'hui, comment est-ce que vous pouvez lui présenter, à quoi il doit s'attendre?
2: Pardon, j'étais encore en train de réfléchir à la question d'avant. Est-ce
1: oui,
2: que
1: aussi,
2: tu peux reprendre la
1: question?
0: Alors, on peut complètement continuer à rester sur la question d'avant.
1: Vas-y, ça me tend un peu cette question, c'est marrant.
2: Mais non, mais c'est vrai que c'est compliqué. C'est une question. En fait, là où c'est compliqué.
0: Vas-y, on va là-dedans.
2: Je finis là-dessus.
0: Ah non, mais on continue.
2: C'est juste que jusqu'où on va à se taire, en effet. C'est plutôt ça le sujet. C'est qu'on sait très bien. Je veux dire, sous l'occupation, il y avait des artistes qui étaient très contents d'être sous l'occupation et de rien dire, et ils faisaient leur petite vie et ils se sont fait de l'argent à ce moment-là, et voilà. Mais bref, c'est juste à ça que je pense là maintenant. Mais c'est pour ça, en fait, est-ce qu'on a envie d'être ces artistes-là? Eh ben, il y a des artistes qui commencent à faire un peu ce jeu-là, puisqu'on le voit bien, le fascisme est de retour aujourd'hui. Et moi, en tout cas, j'ai pas du tout envie de jouer le jeu. Si demain on est nommé aux Victoires de la musique et que qu'au pouvoir c'est un État fasciste, eh ben, j'ai pas du tout envie d'être associé 5 ans plus tard à un État fasciste qui m'a du coup offert une victoire de la musique, tu vois. Donc je pense que les artistes devraient penser un petit peu, regarder un peu ce qui s'est passé au cours de l'histoire sur ces sujets.
5: Bien dit,
2: voilà. Pardon, on peut passer à la suite.
0: Non, on peut continuer là-dessus justement, parce que c'est en fait c'est un truc qui anime.
1: Maintenant, présentons-nous. Pardon, excuse, désolé, je t'ai coupé.
0: On en viendra. Non, mais en fait, c'est que c'est vraiment, quand on voit l'état du monde, politique, environnemental, social, tout ça, c'est quelque chose qui anime 99% des groupes et des jeunes dans les groupes. Et en fait, on voit souvent qu'il y a deux cas de figure. Souvent, c'est soit il y a une rage bouillonnante qui est en eux, et la musique, c'est clairement une catharsis et un exutoire pour en fait rendre tout ça vivable. Et il y en a d'autres qui ont eu un gros élan pendant le Covid, parce que beaucoup se sont lancés dans la musique. On avait que le temps, enfin, on avait le temps de faire ça. Et en fait, maintenant que c'est un peu retombé, mais que le monde est pas allé mieux, ça les plombe complètement. Et on sent un petit peu que ça s'étiole, cette passion, ou en tout cas que c'était cette rage, cette véhémence qui les faisait tenir. Vous en êtes où vis-à-vis de ça, en fait?
1: On va on écrit des choses qui sont de plus en plus sombres, ça c'est sûr et certain. On avait, je pense, avant le Covid, on écrivait des trucs. Mais après, le groupe n'existait pas, mais on était plus dans un truc de second degré, un peu festif, rigolo.
2: Ouais.
1: C'est vrai qu'on passe vraiment dans un truc très sombre, beaucoup plus sarcastique.
2: Ouais. Mais en même temps,
1: avec
2: c'est
1: des sonorités vachement mineures.
2: Mais tout le monde entier va vers là un peu. C'est-à-dire que si on regarde un peu, il y a de moins en moins de couleurs dans le monde, dans la mode par exemple. Il y a de plus en plus la mode est de plus en plus en noir et blanc et tout ça. Et c'est après une marge de l'histoire, mais c'est des cycles, hein, tout ça. Et je pense que nous-mêmes.
1: Il n'y a que moi qui porte du vert à la table.
0: C'est vrai.
2: Et nous-mêmes, on a un peu réduit. Avant, on était très très multicolores, nos clips aussi et tout. Et c'est marrant, mais je pense qu'on participe à une marge du monde. Et c'est tout à fait inconscient, hein, tout ça. Mais je pense que si on prend un peu de recul, il y a ça qui rentre en
1: Notre
2: jeu.
1: Notre prochain clip est en noir et blanc.
2: Par exemple, voilà. Et comment est-ce qu'on deal avec ça? En fait, je pense qu'on le fait pas vraiment. On subit beaucoup de choses, mais c'est normal. On subit tous en interne ce qu'on vit, ce qu'on ingurgite et tout. Et puis on le recrache de cette manière-là. Et après 5 ans ou 10 ans plus tard, même 100 ans plus tard, on re-regarde ce qu'on a fait et tout. Et on se dit, pourquoi est-ce qu'on a fait ça? On peut le connecter avec des événements. Et ça fait sens, mais ça fait sens beaucoup plus tard.
0: On a parlé vite fait de vos clips justement. Et alors, il y en a un qui est très coloré, c'est le dessert. Alors, j'ai appris un terme grâce à ce clip, c'est l'hémétophobie, c'est la peur de vomir. Est-ce que, on va pas parler de la peur de vomir ou tout ça, okay. Ça peut être un sujet aussi. Mais est-ce que vous pourriez nous parler de votre univers visuel et comment il rejoint votre musique?
1: Ben justement, le dessert, ça rejoint ce que je disais sur le côté. Enfin, là, on était déjà dans un second degré un peu apocalyptique de l'humanité qui consomme sans réfléchir.
2: Mais c'était un peu une blague, ce refrain.
1: Ouais, tu vois, il y avait ce côté plus bas. Aujourd'hui, on utiliserait beaucoup moins de couleurs, on serait plus dans un truc de...
2: Ouais, on l'aurait fait en noir et blanc.
1: La fatalité, la fatalité, ouais. En...
2: Et c'est vrai que ça montre cette évolution de notre groupe et tout, et c'est un, il est un hyper intéressant. Mais du coup, comment est-ce que l'image, concrètement... Ce qui est marrant, c'est qu'on travaille avec la même personne, c'est Créma qui a réalisé ce clip, qui réalise celui qu'on sort dans un mois, là. Et tous ensemble, en fait, on avance différemment, on fait évoluer notre DA et en fait, on travaille vraiment à trois sur la DA. Mais après, bah, pour nous, c'est hyper important, en effet, que notre musique, elle est aussi un marqueur visuel. Quoi. Un clip, ouais. On essaye de faire un maximum de clips, mais ça prend beaucoup de temps et d'argent d'en faire tout le temps, de le faire bien. Mais on essaye au maximum pour montrer autre chose que ce qu'on a pu écouter. Et avec l'image, ça peut donner une nouvelle dimension encore à la musique.
1: Ouais, et puis il y a ce truc un peu théâtral. Tous les deux, on a fait du théâtre, on adore le côté mise en scène. Même en fait, notre show. Il y a vraiment ce truc où on n'a pas juste envie de faire un concert, on a aussi envie de vraiment développer le spectacle. Et en fait, bah, ça rejoint aussi nos clips où on a envie de...
2: Puis toi, Étienne, t'es particulièrement fan de cinéma. Donc en fait,
1: ouais, voilà,
2: on essaye de mélanger, on essaye vraiment pas de se limiter à la musique. On n'est pas des musiciens, nous, à la base. Enfin, vraiment, on a fait des cours de musique comme on a fait des cours de théâtre. Et tout. Enfin, j'ai pris plus de cours de théâtre que de cours de musique dans ma vie.
1: Même.
2: Mais bon, finalement, maintenant, j'espère qu'on maîtrise un peu mieux la musique que le théâtre. Mais voilà, enfin, nous, ça a toujours été multi-artistique. Je sais pas comment on dit ce que je suis en train de dire. Mais,
0: transdisciplinaire. Voilà,
2: transdisciplinaire, exactement, c'est parfait.
1: Mais en tout cas, oui, enfin, l'image, c'est un énorme kiff de bosser dessus et voilà. De s'amuser. Voilà.
3: Moi, j'ai une question toute simple. Pourquoi Bonne Nuit ?
2: Ah bah pourquoi Bonne Nuit ? C'est simple. C'est simple et puis pourtant assez compliqué. Non, c'était une liste de mots qu'on a écrit. Un jour, il fallait qu'on trouve un nom de groupe. Alors, on s'est dit, on va écrire des mots. On a écrit des mots. Et puis, comme on voulait quelque chose d'un peu sombre et en même temps un peu festif et joyeux, on s'est dit quoi ? On s'est dit, on va prendre un truc qui peut faire sourire. Mais qui en même temps évoque un truc un peu sombre. Et donc Bonne Nuit, ça semblait correspondre à tous ces critères. C'est un peu la fin. C'est la fête avant la fin du monde. C'est donc une bonne nuit. La fête avant la fin du monde.
1: Il y a ce côté gaulerie.
2: Ouais.
1: Bonne nuit les petits. Et le côté...
2: Là, juste, il y a 5 minutes, il y a un gars qui vient de faire une vanne sur notre nom en disant « Et il y aura bonne nuit à 21h et pourtant on n'ira pas se coucher, je sais pas quoi. » Enfin bref, c'est ce que permet ce nom, c'est de faire des blagues. Et en même temps, il y a plusieurs dimensions pour nous. En tout cas, je sais pas si vous les ressentez, mais nous, on a l'impression qu'il est multidimensionnel, ce nom. Donc voilà.
3: Mais c'est marrant parce qu'avec Marine, on faisait une petite blague juste avant. On se disait « Bonne nuit, tiens, c'est marrant, ça nous fait un peu penser à Bonne nuit les petits. » Alors que quand on connaît l'univers, quand on regarde un peu toute la couleur que vous mettez dans votre DA, tous les sujets que vous abordez, ça pouvait faire un parallèle un peu rigolo.
2: Bah, on a commencé nos tout premiers concerts commençaient avec le générique de Bonne nuit les petits.
3: Il y a un lien.
1: Mais oui, mais aujourd'hui, si on devait choisir un nom de groupe, c'est on s'appellerait peut-être pas Bonne Nuit.
2: Peut-être pas, c'est peut-être un peu trop rigolo entre guillemets. Mais en même temps, c'est un nom qui se retient et tout. Et je suis très heureux qu'on ait choisi ça.
1: Non, mais c'est trop cool.
2: Ça me convient très bien. Mais c'est vrai qu'on aurait peut-être pas choisi ça. On aurait peut-être choisi un truc plus sérieux et ça aurait été dommage.
0: Ça passait encore à la télé quand vous étiez petit, parce que vous êtes plus jeune que moi. Et moi, j'étais déjà super vieux quand ça
2: passait. J'ai tous les DVD de.
3: Ah oui, j'ai connu aussi. Hein.
1: Wow. Ouais. Mais moi, j'ai vu ça genre juste en maternelle. J'ai 2 ans de ma vie où j'ai dû voir des trucs comme ça.
2: Moi, ça doit être ma grande sœur. Et du coup, DVD.
1: Mais aujourd'hui.
2: Pas DVD, cassette.
1: Mais par contre, il y a un truc très cool avec Bonne Nuit les petits, c'est que je trouve qu'aujourd'hui, c'est hyper flippant de regarder ça.
2: C'est un peu. C'est...
1: Les petites voix horribles. Mais l'ours, qu'est-ce qu'il fait là, cet énorme ours qui a.
2: On devrait remettre le générique
1: ans.
2: À la fin. Okay. Mais oui, c'est vrai que c'est flippant, l'ours il est ultra flippant.
0: Alors, on va bientôt se quitter, on va vous laisser continuer à profiter des campulsations avant d'aller sur scène. Qu'est-ce que vous aimeriez dire aux étudiants qui font de la musique de leur côté, qui se lancent ou qui aimeraient se lancer? Il y a le tremplin des pulsations qui arrive bientôt, enfin voilà, qu'est-ce que vous aimeriez leur adresser comme message à ces étudiants?
2: Eh ben, je vais repenser à moi en première année d'études et j'ai envie de dire faites. Même sans regarder un peu ceux qui vous inspirent, parce que parfois on s'inspire de trucs et ça nous met une barrière en mode j'arriverai jamais à faire ça, c'est impossible, c'est trop pour moi, c'est trop dur, enfin j'ai pas les compétences, j'ai pas le niveau, machin truc. En réalité, en fait, tout ça peut prendre du temps et tout, mais enfin je veux dire, on a tous quelque chose sûrement à donner. Et faut pas se sentir bridé par. Et au début, après on va sortir quelque chose. Et 2 ans après, on va se retourner. Même 6 mois après, on va se retourner. On va dire mais c'était archi nul. Eh ben c'est pas grave, nous on a fait des trucs archi nuls dans notre vie. Peut-être que ce qu'on fait là aujourd'hui dans deux ans, on dirait que c'est archi, on se trouvera que c'est archi nul. Mais au moins on l'a fait et ça nous emmène partout en France et ça on est super heureux en plus. Donc voilà, faites et pas
1: ouais,
2: trop peur.
1: Et c'est ça. Enfin en tout cas, nous ce qui nous a permis d'en arriver là aujourd'hui, c'est vraiment de faire des concerts, beaucoup de concerts. C'est vraiment chaque concert en fait. Après on essayait de refaire une chanson et en fait c'est les échéances
2: très utiles. En fait, il faut se mettre des échéances à soi-même.
1: Mais oui,
2: si personne t'attend, et nous, c'est encore le cas, on a la sensation que personne nous attend. Et pour les étudiants qui nous écoutent, c'est peut-être que vous avez cette sensation que personne vous attend et tout. Mais en fait, mettez-vous vous-même vos échéances et ça fait grave avancer.
1: Exemple, on a un groupe de potes qui s'appelle No Sex Last Night.
2: Ouais.
1: Et je les avais programmés aux Insomnies.
2: Ouais.
1: Et je pense que le fait ils étaient pas du tout. Enfin, ils étaient en mode on va pas faire des concerts avant 2 ans. Ils étaient en mode on prend notre temps. Mais le fait d'avoir fait ce concert, je pense que c'était vraiment cool.
2: Et après, faut se concentrer sur les avis positifs. Et donc, ils ont eu plein d'avis positifs à ce concert-là. Clairement. Et donc, ça les a boostés pour en refaire d'autres juste après et tout machin. Bref,
1: les avis, voilà.
2: Ouais. Prendre les avis, même les négatifs, mais aussi se concentrer sur le positif. Vraiment.
0: Bonne nuit, merci beaucoup et à très bientôt.
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0: Et c'est déjà la fin de notre magazine puisque Passage c'est terminé pour ce soir. Un grand merci à vous pour votre écoute. On se retrouve demain pour ma part pour Café Campus et Passage. Vous connaissez les horaires, midi 14h, 17h, 19h. Mais il y a aussi plein d'émissions qui vous attendent le soir sur Radio Campus Bordeaux jusqu'à minuit. C'est en direct, animé par notre équipe de bénévoles de l'extrême et surtout passionnés. Portez-vous bien, chers auditeurs, chères auditrices. Passez une bonne soirée. Moi je vous dis à demain. Ciao à tous.

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0: Et bonsoir tout le monde, vous êtes dans les bons crus.
1: Les bons crus.
2: Yo.
0: Ouais. Avec un invité spécial, Mathieu de retour, merci de ta présence.
3: Et merci.
0: Je crois que le thème t'a intéressé. Vous allez bien les gars ?
3: Ça va et toi ?
0: Ouais. On l'évoquait, donc on a fait la reprise là, il y a deux semaines. Bientôt les 10 ans de l'émission. Et c'est l'occasion de faire des thèmes un petit peu introspectifs.
1: C'est deep ce soir.
0: C'est ça.
1: Sortez les briquets.
3: J'ai 10 ans.
0: Et notamment, une des idées, c'était de faire une suite de vieillir dans le rap, qui avait bien marché. On avait parlé des rappeurs qui vieillissent bien dans le rap. C'était un thème qui nous avait bien chauffé. C'était super intéressant. Et finalement, nous, on aime bien aussi parler de notre manière d'écouter la musique. On représente deux générations un peu dans cette émission-là. Et donc, le thème de ce soir, c'est vieillir dans le rap en tant qu'auditeur, en tant que passionné de rap. Et
1: on va parler de nous, quoi.
0: On va parler de nous, exactement.
2: Ouais. De notre expérience d'auditeur, quoi.
0: C'est ça. Et j'espère que ça vous parlera à ceux qui vous écoutent.
1: Ça va résonner dans vos petits cœurs.
0: Vous qui écoutez du rap depuis longtemps ou depuis pas très longtemps, et est-ce que c'est une musique que vous avez lâchée à un moment, vous avez repris ? Moi, je vais vous dire juste en intro comme ça. Souvent, quand je dis que j'anime une émission de rap et tout, les gens me disent ah ouais, j'en écoutais avant.
3: Puis maintenant.
0: Où j'ai un peu lâché.
2: Ils écoutaient quoi ? Ils écoutaient le mainstream.
0: Bah, ils écoutaient du rap quand ils étaient adolescents, et ils le sont plus. Solar c'est surtout Blair. Ça aussi le truc.
4: Ouais. Moi, je croyais qu'ils allaient te dire ah ouais, toi t'écoutes du rap. Quand ils te regardaient, ils auraient pas dû te dire ah ouais, toi t'écoutes du rap.
1: Ah ouais, vas-y.
4: Parce que moi, c'est ce qu'on me dit.
3: Pas,
4: moi, je fais du rap.
1: Non, c'est moi qui...
4: Ah ouais, toi tu fais du rap. Vas-y, c'est bon.
0: Non mais pourquoi franchement, c'est aussi, ça fait aussi partie du thème, je pense.
4: Ah oui.
0: Mais vas-y, je pense qu'on va commencer par un premier tour de table. Donc, je voulais vous lancer un peu sur le truc de qu'est-ce qui fait qu'aujourd'hui vous écoutez encore du rap, vous avez encore envie d'animer cette émission avec moi, avec les autres bien sûr.
1: On est payé.
0: Beaucoup.
2: Très cher.
1: Gavé cher.
0: En chips, ouais. Julien, est-ce que tu veux ouvrir le bal chanter ce soir ?
4: Si tu veux. Chaud, je sais pas, j'ai honnêtement rien préparé parce que je pense que c'est un thème qu'il faut faire au feeling. Non, mais c'est vrai.
0: T'inquiète,
2: t'es pas le seul.
4: Ça les fait rigoler, mais c'est vrai. Je pense que c'est un truc que t'as pas besoin d'écrire, en fait. Quand t'aimes quelque chose, il faut parler avec son cœur et il faut pas essayer de coucher quelque chose sur un papier parce que je ne serais pas arrivé de toute façon. Pourquoi j'écoute du rap encore ? Parce que j'en ai fait pendant des années, ça a bercé mon enfance. C'est la seule musique qui me fait clairement vibrer autant. Il y a plein de musiques que j'aime beaucoup.
0: Mais la question, voilà, c'est qu'est-ce qui fait que tu n'as pas lâché et qu'est-ce qui fait que ça te fait vibrer encore ?
4: Parce que je pense que je suis accro, en fait. Tu sais, c'est comme une drogue, en fait. C'est plus un sentiment de jamais vouloir. Tu sais, c'est comme quand tu collectionnes quelque chose et que, par exemple, moi j'aime bien le vin, tu vois, et il y a plein de trucs que j'aimerais posséder comme flacon de vin. Et ben, c'est un peu pareil pour le rap. J'ai toujours été comme ça, tu sais, dans la collection et dans toujours vouloir se tenir au courant. Et si tu veux, si je me tiens pas au courant de ce qui sort, si j'écoute pas ce qui sort, j'ai comme un manque. C'est un peu comme une drogue au final. Donc la réponse, c'est parce que j'ai un junkie de musique.
2: T'as la FOMO.
4: Et j'en ai besoin pour mon équilibre. Et puis j'en ai surtout

0: impression, je pense, au moment où tu étais adolescent.
1: Une émotion forte.
0: Ouais. Mais moi, ce que j'ai remarqué quand je discute avec des gens qui me disaient ce truc de, sans me dire le rap c'était mieux avant, on y viendra après dans une deuxième discussion, c'était, ouais mais j'ai lâché en fait, j'aime encore mes morceaux d'adolescence, c'est des petits, comment dire, des Madeleine de Proust.
1: Mais je les aime encore.
0: Mais il y en a qui n'ont pas eu la foi de suivre l'évolution du rap, ils ont eu cette forte émotion, et puis après c'est passé, toi il y a quand même eu la flamme que tu as maintenue, alors tu rappes. T'es le seul ici autour de la table qui fait de la musique en plus d'en écouter. Peut-être que ça a aidé aussi.
1: Peut-être. Mais après, tu vois, ce qui m'a fait des émotions, ce sont pas les morceaux. Ce qui m'a fait de l'émotion pour commencer à écouter de la musique, on en parlera après de l'évolution, mais c'est pas des morceaux que je réécouterais maintenant plus que ça, tu vois. Moi, quand j'étais jeune, ma mère, elle m'avait acheté un CD de MC Solar qui sème le vent et récolte le tempo. Et ça, pour moi, ça a été un premier truc qui m'a fait aimer le rap, tu vois. Et NTM et aussi IAM, l'école du micro d'argent, qui sont trois albums qui sèment le vent, récolte le tempo. NTM, c'était quoi? C'était Authentique? Non, c'était quoi? Non, c'était Paris sous les bombes, à la même
2: Supreme
1: époque.
2: NTM.
0: 90.
1: D'abord, avant, c'était Paris sous les bombes. Et après, et l'école du micro d'argent. C'est un peu. Et Supreme NTM, c'est vraiment ça qui m'a vraiment au départ mis un pied à l'étrier, mais très vite, j'avais un ami à moi, comme j'ai déjà raconté, qui était américain et qui était mon voisin, qui lui parlait pas français et qui m'a fait écouter plein de musique du sud des États-Unis. Donc j'y viendrai après. Et c'est de là après que j'ai aimé le sud des États-Unis. Mais au départ, le premier pied que j'ai mis, c'est ma maman qui m'a acheté un CD de MC Solar, qui sème le vent, récolte le tempo.
0: Mais merci,
2: shout out.
0: C'est beau. Peut-être qu'on va faire un bond directement vers la génération suivante. On viendra à toi, Mathieu, qui est un peu entre les deux. Simon ou Étienne, qui veut commencer un peu sur ce truc de. Il y a 10 ans d'écart, on va le dire, entre nos deux générations. J'ai commencé l'émission avec Étienne puis Simon. Les premiers épisodes. Ceux qui sont disponibles en podcast, vous écouterez. Bah, il y a Simon avec moi au tout début. T'étais un jeune auditeur tout frais, t'avais 2-3 ans d'écoute, peut-être.
3: Non.
0: Même pas 4.
3: Mais non, beaucoup plus. De quoi? Du rap?
0: T'as écouté depuis que t'avais 15 ans, 14 ans?
3: Non, le rap, j'écoute. Non, j'écoute du rap depuis que j'ai 9 ans.
0: Ah ouais?
2: Mais c'est un vrai ancien.
3: Oui.
0: Ah ouais, toi t'es un ancien, excuse-moi.
3: Moi j'ai commencé à écouter du rap en 2006-2007. Je m'en rappelle, le premier déclic pour moi, ça a été pareil, comme disait Julien, des émotions très fortes liées à des moments. Liés au rap, en gros. Pour moi, mes deux idoles, c'était genre 50 Cent aux États-Unis et Booba en France, tu vois. C'était genre, c'était les deux. Et il y a des trucs qui m'ont marqué. Genre, j'avais un pote, Mehdi, shout out à Mehdi, qui avait rappé à la journée des jeunes talents de mon école. Il avait genre, il était en CM2, on était en CM2. Oh, et il avait rappé Bull B de Booba. Et tout le monde comme ça, genre tout le lycée et tout, en mode genre resta et tout. Et genre je m'étais
0: à l'école
3: dit genre
0: primaire.
3: Wow, genre en fait c'est à ce moment là que j'ai capté que c'est le truc de l'attitude dans le rap qui me plaisait, genre le truc de genre, tu vois, tu te sens porté par un truc, je trouve. Je me suis senti porté par une énergie que j'avais jamais ressentie peut-être avant, tu vois. J'avais kiffé des musiques, les musiques de mes parents, mais
0: tu vois, c'est ouf ce que tu me racontes, parce que forcément on projette un peu notre expérience sur les autres, mais comme moi j'ai commencé à écouter en étant un peu plus âgé, mais en fait finalement on a quasiment commencé à écouter le rap la même année, moi peut-être un ou deux ans à peine avant toi, tu vois, mais pareil, avec des grosses impressions sur 50 Cent, même si j'avais déjà entendu forcément tous les trucs d'IAM,
3: Window Shopper, tu vois, Window Shopper, ça m'a traumatisé. Toi, c'était peut-être un peu avant.
0: Ouais, c'était bien avant, mais.
3: Toi, c'était 2003.
0: Moi, c'était 8 Mile, le film 8 Mile au cinéma. Ouais. Je vais au cinéma,
3: ça m'a traumatisé, ça, mais ça, c'est un peu plus tard.
4: Ça,
3: mais
4: c'est vraiment genre le truc qui t'a fait écouter du rap américain?
0: Ouais. Ok. Parce qu'avant ça, j'y avais pas forcément accès à cette musique-là.
1: Ah, d'accord.
0: On m'avait pas transmis. Et puis après, au lycée, j'ai eu des amis qui écoutaient beaucoup de rap américain, qui m'ont fait écouter des trucs, qui m'ont donné accès. Mais en fait, aussi, on vient d'une génération où, bah déjà, moi, j'avais pas Internet quand j'étais à l'école primaire.
3: Ouais.
0: Donc,
3: si
0: tes parents n'ont pas les CD, en fait. Après, au collège, fallait avoir

0: les CD, les acheter. J'étais encore ouais. parfois.
1: Mais après, moi,
0: des cassettes, la radio et tout.
1: J'étais à cette génération, on était au début, tu vois, il y avait les petits MP3 là, genre.
2: Banger. Les petits USB.
3: Non, le mini disque.
0: Mais c'est ouf comment ça, ça a donné accès un petit peu bien plus tôt à la musique.
1: Moi, je me rappelle de me balader comme ça à l'école avec mes écouteurs et mon truc. Et vu que mes parents, ils aiment la musique quand même, j'estime, tu vois, plus que la moyenne, je dirais.
4: Et à l'époque,
1: une grosse collection de CD, etc. Je pense qu'ils ont toujours. Enfin, ils ont toujours voulu, entre guillemets, qu'on écoute de la musique, qu'on achète des CD, qu'on télécharge, tu vois. Mais
4: et on avait Emule.
1: Ouais. Emule. Moi, j'avais LimeWire.
4: LimeWire, qui était incroyable.
1: LimeWire,
4: c'est...
1: Et d'autres, The Pirate Bay.
0: Ouais. La Mule.
1: Et pour répondre à la question un peu...
0: Moi, j'allais revenir à la question. Pourquoi t'écoutes encore aujourd'hui?
1: Encore du rap, je pense qu'en fait... après, on va y venir plus tard sur les autres trucs, mais c'est... J'ai tellement été chercher des trucs à droite à gauche. Je suis quelqu'un de curieux de base en fait, et du coup, quand je commence à m'intéresser à un truc, j'y vais à fond. Et il y a un moment où il y a eu une bascule où j'ai commencé à, comme je disais à Mathieu tout à l'heure, à faire des liens en m'intéressant plus. J'apprenais des choses. Ok, je savais que ça c'était sorti telle année. Du coup, ça avait peut-être un lien avec ça, machin. Tu vois, tu relis beaucoup plus. Tu fais des En ayant plus d'informations sur les œuvres des artistes et en te renseignant sur eux, forcément, tu te fais une espèce de bibliothèque d'artistes et aujourd'hui et de style. Et aujourd'hui, c'est impossible, je trouve, de rester excité.
2: T'es cool aussi, c'est que bon, j'ai le même âge que Simon, mais on est arrivé à un moment qui était un peu le creux de la vague d'une certaine manière du rap.
4: Totalement.
2: Et du coup, en fait, il y avait le bruit de l'âge d'or 90-2000 qui était hyper fort. Et du coup, nous, on a était entre guillemets obligé de passer par là. Et du coup, en fait, genre le rap, c'était. Enfin, il y avait déjà tellement de trucs qui existaient que après, quand tu te mets au rap actuel, t'as encore tellement de trucs. Et puis en fait, tu te rends compte que.
1: C'est ça, ouais, c'est vrai.
2: Parce que je pense, tu prends le rap quand c'est au prime en 98. Après, t'as une période de 10 ans où t'es en mode. Ah, quand même.
4: Mais c'est vrai que nous, nos générations à nous, on va dire.
0: Je monte un peu ton micro, Mathieu.
4: Ouais, pardon. Pas. Notre génération à nous, on a pris un truc justement dans... là-dessus où au final, genre. Tout a basculé dans les années 2000, on va dire, où genre il y a eu tout un truc où nous on a, enfin moi personnellement j'ai pas spécialement compris ce qui s'est passé quoi, tu vois, genre en termes de production et même de lyrics et tout, j'étais pas spécialement d'accord avec ça, tu vois, genre en termes de rap français déjà pour moi, parce que bon, le rap américain je suis pas autant que vous, mais c'est vrai qu'en termes de rap français j'étais pas spécialement d'accord avec ce qui se passait dans les débuts des années 2000 et tout, genre ce qui s'est passé en
3: t'avais
4: termes
3: quoi,
4: de
3: sniper,
4: prod et tout
3: sniper
4: ça,
3: machin tout
4: sniper,
3: ça
4: sniper même enfin genre je vais revenir sur l'émission qu'on a fait avec Marseille et tout ça, tu vois, genre la FF et tout, et genre moi il y a énormément de trucs qui m'ont fait genre j'ai pas spécialement compris ce qui se passait clairement alors que j'adorais ce qu'il y avait. Et je suis arrivé à un stade où je suis genre ah j'aime un peu moins, mais je suis quand même revenu sur le truc quoi.
3: Ouais, mais est-ce que 2000 ça a pas été aussi une génération
4: en termes de rap c'est très dur.
3: Même si tu vois, je veux dire que ça a pas que ça qui a influencé, mais tu sais dans les films tu vois genre Taxi t'avais du rap, tu vois ce que je veux dire, enfin
4: tout c'est fin 90 début 2000. Après Taxi il y a
2: 2005-2010
3: après Taxi Hannibal, ouais c'est vrai. Ouais,
0: en vrai il y a un truc qui se passe. Enfin, moi, je me souviens, donc, lycée, c'est quoi? C'est 2000...
4: L'ancien
0: 2002 à 2005.
4: Wow, c'est il y a longtemps, hein.
0: Juste après 2005, genre, tu dis à des gens que t'écoutes du rap, on te regarde mal. Ouais. Mais vraiment, en fait, c'était devenu.
1: Parce que le rap en
0: mais
1: France.
0: Mais justement, ça décrit ce que tu dis. Ah, le rap français, c'est vraiment horrible.
2: C'est parti en couille.
0: Ah, j'aime bien le rap, mais le rap américain, parce que je comprends pas les paroles et que je comprends pas qu'ils sont aussi vulgaires que les Français.
4: Le rap américain en France a eu un apogée de ouf.
1: Il y avait plus de bonne gueule, comme genre ça, était MC Solar ou IAM, tu vois, des mecs qui
3: respectent.
1: Ma question, c'est ça. Vous avez lu des livres? Ah oui, vous avez.
4: Voilà, 2005. Il y avait plus cette question de lyrics.
3: Qu'est-ce qu'il y a comme rap français en 2005 qui est sorti?
0: Ben c'est Panthéon. Non, c'est Panthéon.
3: Panthéon.
0: Non, c'est après, juste après Panthéon.
3: Panthéon, c'était bien.
0: Mais c'était grave bien, mec. Il y avait grave des trucs.
2: Après, c'est a posteriori.
1: Non, mais
0: les gars,
3: t'avais quoi, première classe?
1: De manière générale,
3: en 2000.
1: Un peu dur.
0: Je sais pas. En tout cas, il y avait il y a eu un creux, comme tu dis, dans les années 2000, jusqu'à...
3: Il y avait Diams, 2005.
0: Oui, il y avait Diams. Non,
2: mais il y avait des trucs, évidemment, oui, mais c'est juste que tu as une dynamique qui est plus... Tu vois, c'est comme
0: aujourd'hui. Mais Diams, elle est sortie du rap à un moment
4: Diams,
0: donné.
4: C'est Diams, dans les années, Diams dans les années 90, c'est Mafia Tressée. Enfin, genre, c'est le feu.
3: Oui,
4: et mais... après, non, mais Diams, là, je te parle de Diams après, quoi.
3: Je te parle de Diams après, c'était quoi, 2005, Cynique et tout, c'est 2005
1: ouais,
3: c'est
1: 2005, 2006.
4: Non, c'est 2006.
2: Ah, c'est entre 2005 et 2010, tout ça. C'est ces rappeurs-là, cette génération.
1: Quand il était
0: au son. Mais du coup, peut-être, Mathieu, je vais te laisser finir vu que tu avais commencé. Donc, toi, tu découvres le rap dans les années 90.
4: Ouais.
0: Fin 90, quoi. Et après, t'as un peu arrêté d'écouter du rap et t'y es revenu plus tard. Ou qu'est-ce qui fait que t'en écoutes aujourd'hui, qu'on t'invite dans l'émission aujourd'hui?
4: Moi, j'ai toujours écouté du rap. Mais juste, moi, j'ai un padré qui est genre. 68 art. Moi, genre, je suis à fond aussi dans le rock, métal et rock psychédélique et tout ça. Enfin, ça plus, j'écoute du classique, j'écoute énormément de choses. Sauf que le rap est toujours là. Pour moi, c'est un truc. J'ai ma grande sœur Laetitia, qui elle, en fait, elle traînait avec Rockin' Squat à l'époque. Donc, en gros, ça a toujours été un truc pour moi. Genre, j'avais des compiles que ma sœur me faisait, des cassettes, des trucs comme ça. Donc, moi, j'avais tout. Et c'était un truc de ouf pour moi. Genre, ça m'a éclaté à la gueule quand j'avais genre 6-7 ans, quoi, tu vois.
0: Mais ça m'a rend dingue d'entendre ça. J'ai 9 ans, 7 ans.
4: J'ai jamais lâché ça, en fait. C'est toujours ça. Même si tu vas voir mon Spotify, tu as énormément de rock, de métal, de machin, mais des trucs qui ont rien à voir avec le rap, comme tu peux avoir du Jul. Voilà. Oui, tu peux avoir du... Pardon.
1: Il y a un truc que je voulais rebondir sur ce que t'as dit. Moi, je sais pas si tu te rappelles, parce que Jérôme, il a fait une tête genre, putain, ça me rend ouf que t'aies découvert le rap à cet âge-là. Moi, j'ai découvert le rap un tout petit peu plus tard, mais à peu près dans les mêmes âges. Et je sais pas si tu te rappelles d'écouter du rap français et d'être choqué aussi, un peu par... la cruauté, pas la cruauté, mais le franc-parler, des fois que tu pouvais peut-être pas entendre. Je sais pas si t'as cette impression-là. Moi, j'ai commencé à écouter du rap avec Booba, tu vois, Westside, j'écoutais le Duc de Boulogne, et j'étais là, genre, c'est des dingueries qu'il dit, genre. T'es un peu choqué quand t'es petit, quand même. Il y a un côté, pour te faire part de l'expérience de quand t'es petit, il y a un petit peu un côté, genre.
4: Personnellement, je t'avouerais que. Pas du tout. Moi, j'écoutais aussi. Tu sais, mes premières mixtapes que mes sœurs me faisaient, c'était genre la Clica, des trucs comme ça et tout, tu vois. Et c'est juste que moi, je viens de deux milieux différents. Je suis un caméléon. En gros, j'ai la famille de mon papa, c'est une belle famille française et tout. Et du côté de ma maman, genre, en gros, c'est genre... on est algérien, il y a le quartier et tout ça, tu vois. Donc au final, moi, ce genre de truc de langage, de machin et tout, j'ai grandi avec tout ça, tu vois. Donc au final... Ça n'a rien, mais il n'y a pas de.
0: Excuse-moi, je vais te couper parce que le temps passe. Pardon. Mais au final, qu'est-ce qui fait que tu en écoutes toujours? C'est parce que ça a été un choc émotionnel.
4: Parce qu'en fait, c'est juste que c'est chez moi, j'entends. Ouais. Et genre, moi, j'ai grandi avec ça. Donc au final, je suis un amoureux de la musique, de toute façon. Tu vois ce que je veux dire? Et en fait, je ne peux pas concevoir.
3: Une vie sans musique.
4: Voilà, une vie sans musique et musique différente. J'écoute de la cumbia, j'écoute des trucs japonais qui viennent d'un truc, des trucs coréens, on sait même pas comment ça sort. Tu vois.
3: Fais gaffe parce que Jérôme, il est calé en rap japonais.
4: Non, mais il n'y a pas de souci. Mais ce que je veux dire, c'est qu'il y a des trucs, tellement de styles différents de musique. Et en fait, est-ce qu'on va s'arrêter tout le temps? Et est-ce qu'on va devoir s'arrêter avec, tu vois, genre justement, le terme de boomer? Tu vois, genre, moi, mon père, en gros, c'est ça. C'est genre. Les boomers, c'est eux, tu vois, les 68 arts et tout, chiquenche. Et mon père, en gros, c'est toujours ça. Quand tu parles avec lui, il est toujours resté sur un truc. Et tu vas lui dire, il y avait ça. Ouais, non, mais il y a 40 ans, il y avait ça, ça se passait comme ça. Mais oh,
3: ouais, mais ton
4: on
3: père...
4: est en 2026, bitch.
3: Moi, je connais son père un petit peu. Il tue ton père, quand même.
4: Non, mais c'est pas grave. C'est pas grave. Mais ce que je veux dire, c'est qu'il est resté bloqué sur un truc. Et au bout d'un moment,
1: tu nous fais le pont pour le
0: deuxième
4: tour. Au bout d'un moment, c'est fatigant de toujours rester sur un truc.
0: Je vais clôturer cette première partie du débat.
2: J'ai pas donné mon avis, moi.
0: Ah, mais t'avais commencé, non?
2: Non, j'ai rien.
0: Vas-y, mec.
4: Là, regardez-le, il a un survêt. Allez. Même pas combien il chasse, le collègue.
0: Etienne, toi, qu'est-ce qui fait que t'as maintenu la flamme là?
2: Non, mais en vrai.
3: La flamme, c'est pas très bon en ce moment là. Faut se calmer sur les flammes.
2: Moi, je disais. Bah, du coup, ouais, c'est qu'après, j'ai le même âge que Simon. Donc, on s'est pris. Il y a eu un peu un renouvellement de génération quand on était collège-lycée, comme on disait avec les Kendrick et toute la génération là, qui est venue.
3: Juste, 2000, t'avais quel âge 2000
2: 3 ans.
3: 3 ans en 2000 Ah ouais, non, ouais. Ah oui, d'accord. Allez, okay. Non, c'est juste pour. Excuse-moi, je voulais voir à peu près le. Non, c'est pour me situer.
2: Ouais, ouais. Et du coup, bah voilà, donc il y a en fait, il y a eu ce truc là. Après, je suis allé puiser dans les trucs d'avant, comme je disais avant, c'est vrai que c'est un peu vu que c'était dans le trou. On a beaucoup été entre guillemets les bons élèves.
1: Et pour juste rebondir sur ça, il y a aussi des artistes à l'époque, des jeunes comme nous, qui revenaient à un truc un peu plus ouais, boom bap et
2: c'est
1: tout.
2: Et l'époque du coup, du revival,
1: on s'est dit, ok, ouais, c'est sympa, Joey Badass et voilà. Et, ouais,
4: mais
1: et
4: sur,
1: les autres,
4: sur mais... de l'américain, vous restez sur de l'américain.
1: Ouais, sur de l'américain. Mais, et du coup, on s'est dit, mais attends, désolé, on va écouter les références de, oui, de mecs comme ça, et c'est là qu'on va voir.
0: Exactement. Et alors, attends, tu
4: Joey Badass,
0: que... Attends, les gars, laissez-le finir, parce que
3: bien sûr,
0: parce que j'allais pas finir l'émission.
2: Non, mais du coup, voilà. Et après, si je vais directement à la suite, pourquoi est-ce que je continue à écouter? Moi, je trouve que c'est une musique qui est grave temporelle pour le coup.
0: Ouais.
2: Je trouve que c'est très ancré dans le temps parce que les écritures des rappeurs, il y a des trucs très spontanés, tu vois. Et en dehors de d'autres styles de musique où, je sais pas, pour faire un morceau de rock, tu vas faire ton morceau de rock. Alors, bien sûr qu'il y a des évolutions et tout, tu vois, mais je trouve que c'est moins marqué dans le temps. Oh. Le rap, vu qu'il y a beaucoup de. Attends. Vu qu'il y a beaucoup de textes. Non, mais tu vois, il y a des. Dans le rap, genre, c'est comme Twitter. T'as des rêves précises à des trucs qui sont hyper datés, tu vois. C'est à l'instantané. Et du coup, moi, genre, c'est une musique qui, je trouve, évolue avec la société. Et genre, ça a été le cas, tu vois. Genre, il y a eu le rap internet. Genre, c'était le rap, c'était internet. Genre, les mèmes, c'était le rap.
0: Mais qu'est-ce qui fait que t'as pas lâché le wagon?
2: Eh ben, parce que tu vois, genre, j'ai
0: la curiosité,
2: encore
0: c'est
2: assez
0: la
2: de renouvellement. Tu vois, je trouve le style se renouvelle super bien encore. Tu vois, même si
0: t'as toujours eu à manger des choses qui t'ont plu.
2: De fou, mais même là encore, tu vois, même si on dit ouais, il y a moins de trucs et tout. Pour autant, je trouve qu'il y a encore plein de trucs. Le rap se renouvelle tout seul. Et genre, juste aujourd'hui, au niveau mainstream, c'est un peu plus calme. Mais ça repart dans des ramifications. Et je trouve que c'est une musique qui est trop créative.
1: On a tous la FOMO un peu de louper un truc bien. Moi, j'écoute moins de rap aujourd'hui en proportion, mais j'ai quand même peur de louper les trucs de ouf que je vais kiffer. Tu vois.
2: Non, puis c'est entre guillemets, le rap, c'est une musique que tu vois, comme disait, c'est une musique caméléon. C'est hyper facile de prendre des trucs de tout et n'importe quoi. Bam, tu rap, c'est fait. Tu vois,
4: c'est, tu vois, quand tu dis que t'as le FOMO et tout, genre le truc, c'est qu'au final, tu peux quand même te retrouver sur un putain de morceau. Genre, au final, ça parle de barbecue. Enfin, tu vois,
2: ouais,
4: c'est par un mec genre naze au final, mais.
2: Non, mais tu le prends.
4: Mais ça te régale, quoi. Moi, tu vois, enfin, moi personnellement, c'est ça que j'aime.
2: C'est ça que je voulais dire, c'est que le rap, il y a un côté sans règles et il y a un côté très léger. Moi, il n'y a aucune musique pratique. Enfin, il y a des musiques genre Baile Funk et tout, tu vois, mais c'est le même délire. Et ça vient du rap d'ailleurs. Il n'y a pas de musique qui me divertisse autant que le rap aussi, tu vois. C'est du divertissement.
0: Mais là, je pense, là, tu me parles totalement parce que moi, c'est vraiment ça qui m'a fait un choc, c'est tout cet aspect jeu, rap game, tu vois,
2: il y a ça aussi, t'avais
0: de
2: aussi
0: compétition
2: tout le rap,
0: et en même temps aussi musical et d'énergie brute.
2: Ça te fait rire le rap des fois.
0: Et en fait, ça te prend trip aussi. Ouais. Ça te fait rire.
2: Il y a trop d'émotions. Des musiques qui partagent trop d'émotions.
0: Et pour Julien, moi, c'est plus qu'une musique. C'est plus qu'une musique. Quand tu commences à t'intéresser à la vie des rappeurs, ce qu'ils vivent derrière,
4: c'est ça. Mais même quand tu vois, nous, quand. Du sud, quand tu viens du sud, les rappeurs du sud, c'est quoi le rap dans le sud? C'est quoi? Des onomatopées. Tu vois ce que je veux dire? C'est genre ah ouais, ah, machin et tout. Et un putain de rythmique derrière, un peu techno et tout.
2: Un peu BPM.
4: Qui pue l'été. Tu vois ce que je veux dire? C'est du genre, en gros, on est en train de te raconter Walou, mais sur un truc qui te fait rire. Tu vois, et au final, derrière, c'est juste, tu te mets en maillot de bain. Et tu te régales comme ça, tu vois. Et puis tu bois des canettes et tu te régales. C'est,
2: en
4: ça,
2: fait, c'est
4: ça que j'aime bien, moi, là-dessus, dans ce rap-là. Tu vois, ça que j'aime.
2: Là où je te rejoins de fou, c'est que moi, il y a que le rap, c'est le pratiquement, encore une fois, les musiques électroniques et tout, je trouve, partagent un peu ce truc-là. Mais le truc où tu vas écouter un morceau, tu vas dire, ouah, il a osé. Genre, ouah, c'est un truc de ouf qu'il a fait. Genre, un truc, tu t'y attendrais pas du tout de rapper sur telle prod ou quoi. Et...
4: Mais c'est que le rap. Après, même, t'as un mec, il va te dire une dinguerie aussi sur le coup, tu vois. C'est qu'après, derrière, il va te dire, genre, une sorte de punchline à la con. Et tu vas dire, ouah, c'est normal de manger des merguez au bord de la mer, quoi.
0: Après,
2: faut envoyer un morceau.
0: Non, mais moi, j'ai pas eu le temps de parler.
2: Ah, c'est vrai que t'as pas parlé encore.
0: Mais oui. Non, mais en fait, comme je disais, nous, comme moi, avec Julien, on a commencé à écouter du rap avant qu'il y ait cette vague où c'était pas cool d'écouter du rap. Et quand tu le disais, c'était Mais c'était facile à ce moment-là aussi, comme toi tu l'as dit, de se replonger dans tout ce qui avait déjà été créé avant. Il y avait tellement de choses. Années fin 90, début 2000, il y a tellement de classiques, de trucs. Et cette musique, y a un truc de passionné de rap qui est de comparer les rappeurs, de tout le temps dire lequel a le meilleur couplet. Il y a un truc vraiment ludique. En fait, c'est vraiment amusant d'écouter. Tu te régales.
4: Ouais. Mais ça, c'est.
0: Et puis
4: partout.
0: Le côté storytelling, non, c'est pas dans toutes les musiques.
4: Mais si,
2: je suis d'accord.
4: T'as toujours un mec qui va te dire lui c'est le meilleur.
0: Il y a un lore.
4: Un truc,
2: les guitaristes, machin, mais c'est pas autant que dans le rap. Tu vois, les guitaristes, ils s'envoient pas des crottes de nez.
4: T'es un branque ou quoi?
0: Mais bien sûr que si.
2: Mais pas de la même manière.
4: Jeff Beck ou alors Eric Clapton ou machin.
2: Oui, si, c'est vrai, t'as raison. Évidemment. Il n'y avait pas internet, c'est bon.
1: c'était pas visible.
0: Bon, on va envoyer une petite musique.
2: Ah, et après, tu fais ton petit complet.
1: Vas-y, choisis une musique.
0: Non, non, mais moi, c'est bon. Après, j'ai pas plus de choses à raconter. Moi, ce qui m'a permis de maintenir la passion, c'est qu'en fait, une fois que t'es choqué, que t'es curieux, bah, tu digues, et puis on a bénéficié d'un nouvel âge d'or, et puis qui a relancé.
2: Donc maintenant, il y a plein d'artistes. Et personne a dit les bons crus, mais moi, en vrai, ça a joué.
0: Mais la radio,
2: que on se capte
0: sur ces 10 dernières années, c'est la radio aussi.
2: Partager ce qu'on écoute, tu vois, ça a formaté mes goûts sur les dernières années.
4: Ouais, parce que vous avez justement ce groupe, au final, vous balancez des trucs à fond, ça coule.
2: Tu prépares une émission, tu vas écouter des trucs.
4: Évidemment, ouais, de fou.
2: Allez, on voit. Reclaiming Drake.
0: Non, mais le truc, c'est que si j'envoie un 20 morceaux, ça va passer des. Non, j'ai peut-être passé un petit morceau.
4: Bah non, c'est Laura.
0: Un truc, ça va un peu teaser la prochaine question, c'est pourquoi les bons crus n'est pas devenu une émission de boomer.
2: Ou
0: la question, c'est
2: un peu quand même.
0: Est-ce que les bons crus est devenu une émission de boomer? Comment on a fait pour rester pertinent ou pas?
2: Alors.
0: Et Julien disait, moi je réécoutais. Tu réécoutais quoi tout à l'heure? Tu parlais de MC Jean Gabin.
2: Ouais.
0: Et j'avoue, moi je suis dans une phase
2: aléatoire dans ma voiture. Ouais.
0: Je suis dans une phase où je me réécoute des vieux trucs et je me dis ah c'était pépite ça. Là je vais vous passer un morceau de Jezza. Amplified Sample. Voilà, je me bute à ça. Comme ça, comme un vieux.
4: Désolé, mais.
0: Allez, let's go.

0: Voilà.
1: Oh, la petite virgule, Gangstar. Aïe, aïe, aïe.
0: C'est très drôle parce que je réécoute du Gangstar en ce moment pour voir à quel point ça a bien ou mal vieilli.
2: La chance.
0: Mais on en parlera dans une autre émission.
1: On fera une spéciale rap.
0: On reprend donc, d'après vous, parce que... Ah, ça tire à balles réelles. Qu'est-ce qu'on disait? Ouais. Qu'est-ce qui a fait qu'on a quand même, dans cette émission, réussi à ne pas devenir le rap c'était mieux avant?
3: Bon, on est tous trop beaux, c'est tout.
1: Vas-y, commence, Jérôme.
0: D'après vous,
1: est-ce que le rap c'était pas mieux il y a 10 ans?
4: Moi, je sais pourquoi.
0: Il y a 10 ans, c'est possible. Mais il y a 10 ans.
2: 10 ans, vraiment ?
0: Mais il y a 10 ans, on disait pas le rap c'était mieux avant.
2: Il s'est passé quoi il y a 10 ans?
1: Non,
2: en vrai.
1: Non, mais moi, est-ce que le rap de 2015-2016
0: c'était bien mieux qu'aujourd'hui?
4: Okay, je sais. Moi,
1: il y a eu un nouvel âge d'or, un peu quand même.
0: Bah vas-y, Julien, il sait pourquoi on n'est pas devenu des boomers.
5: Moi, je sais pourquoi les gens qui aiment le rap vraiment profondément sont pas devenus des boomers. Il y a une raison, c'est que en fait, si t'aimes le rap, c'est qu'il a évolué, et si tu suis l'évolution du rap, tu ne peux pas être un boomer, en fait, tout simplement. Ouais. Parce que c'est, le rap a eu une évolution que tu ne peux pas louper. Si vraiment tu te tiens au courant, tu ne peux pas passer à côté des courants. C'est impossible.
2: Mais comme la musique en général.
5: Mais comme la musique en général. Donc en fait, tu ne peux jamais être un boomer. C'est impossible.
0: Après, tu peux aussi.
5: Tu peux ne pas aimer, mais tu ne peux pas être un boomer.
0: J'ai un peu faire du jeunisme aussi.
1: En vrai, j'ai un avis qui rejoint un peu quand même ce que tu dis.
0: Vas-y, Étienne.
1: Dans le sens où.
2: Il a noté sur son téléphone.
1: Ouais.
2: Vous pouvez pas le voir, mais moi, je le vois.
1: J'ai une punch. Non, mais en vrai, tu vois, genre, moi, je considère que les gens qui écoutent de la musique, mais sans en écouter énormément, vont être très fans d'un artiste, tu vois. Genre, ils vont un peu se l'approprier aussi, genre parasocial. Et du coup, quand il va y avoir un autre artiste qui va devenir la nouvelle star, ça va être beaucoup plus dur pour eux de
2: d'enlever
1: le... Tu vois, genre la petite génération qui dit « Ah non, mais Tiakola, c'est le boss. » Ben, vas-y, moi, c'est trop dur. Moi, je préférais celui d'avant, tu vois. Et j'ai du mal à...
2: Moi, j'ai mis des petits points à
5: Tiakola,
2: j'annonce.
5: Je suis d'accord avec toi, Étienne. Mais il y a aussi des gens, tu vois, par exemple, qui sont fans d'un artiste. Et quand il sort un album qui est très différent... qui est plus dans la tendance de ce qu'il a fait au départ, ils ont du mal à continuer à l'aimer aussi.
2: Exactement.
1: Quand il fait un truc qui n'est pas dans la tendance
0: du
1: départ.
0: Quand il devient mainstream.
2: En fait, par exemple, c'est un mec qui fait un super morceau qu'on adore, et derrière, il va faire justement dans du mainstream. Ouais. Et nous,
5: je vais te prendre
2: là du genre. Bah,
5: ah oui. Je vais prendre un exemple, tout simplement. Hein, Booba quand il a fait Temps Mort et quand il a fait Panthéon. Non, mais c'est une parce que ça a vraiment été comme ça.
1: Ou alors une fracture.
5: Pas Panthéon 09 par exemple. Tu vois, là, c'est vraiment une grosse fracture. C'est Panthéon 09. Genre, il y aurait eu Thibaut là, il te dirait, ouais, franchement, Temps Mort ça tue, et ils vont te dire que 09, il va te dire c'est de la merde.
0: Moi, petite dédicace à Thibaut quand même.
5: Mais oui, non, mais il va te dire ça, moi je le connais.
0: Surtout que j'aurais bien aimé écouter son avis, lui qui est un grand romantique.
1: Pardon, romantique.
0: Romantique. Donc...
5: il a tiré une bastos, mon gars. Mais il s'en est pas relevé encore là.
0: Non, mais Thibaut, c'est romantique dans le sens, ses premiers amours de la musique. Il les reniera jamais.
1: Mais bien sûr.
6: Mais ouais.
1: Son flic.
0: Alors que moi, j'ai fait. Je suis revenu. Moi, je suis dans une période. Mais pour plein de choses, hein, pour tous mes amours, pour tous mes gros trucs de grosse
1: jeunesse.
2: Tu renies pas.
0: Non, mais gros. Comment dire grosse découverte culturelle d'adolescent. Je suis en train de les redécouvrir. Ah. En mode, est-ce que c'était si bien?
1: C'est pas le moment où il va passer boomer
0: ça, je fais ça avec non mais je fais ça avec les mangas, je fais ça avec avec la musique, les films.
6: C'est bien de réévaluer finalement,
2: ouais, bien sûr,
6: quand
0: et franchement il y a quand même des trucs qui ont super bien vieilli ou juste
2: ou mal.
0: C'est pas grave,
2: c'est des passions, c'est des trucs qu'on a aimé quoi.
1: Non, mais après assumer que c'est mal vieilli, c'est un pas pour pas être boomer.
2: Mais voilà,
1: déjà.
2: Exactement. Ouais.
6: Moi, je voulais rebondir
2: genre
6: sur ce que Étienne il a dit un peu le fait d'idolâtrer quelqu'un et qu'après t'as du mal à être objectif. Moi, il y a un moment où j'étais un gros fan de Lil Wayne, tu vois. Je connaissais tout de Lil Wayne à l'époque, mais j'avais pas été par exemple diguer le Lil Wayne de Juvenile et tout. Genre, j'étais resté au Lil Wayne mixtape du
1: Drake,
6: moment, les trucs vraiment autour de Da Carter 3 et toutes les mixtapes qu'il a.
0: Ah, donc t'écoutais pas le
6: Non, j'ai pas trop. En fait, j'étais un fanboy un peu, tu vois. Et après, j'ai eu ça avec Drake. Ma première adresse email, c'est Simon Drizzy Drake.
0: Elle a pas changé.
6: Simon Drizzy. Yeah. Okay. Oh. J'ai un peu honte d'avoir ça.
2: Non, c'est pas trop. Il y a pas de honte à
6: avoir. Au bout d'un moment, en fait, je me suis dit, mais
2: Ouais, c'était Cookie Mountain.
6: En fait, c'est con de voir un artiste comme ça, et dès qu'il sort un truc, forcément, c'est bien. Alors qu'en je trouve ça bien de remettre en question les choses. Donc, j'écoute les trucs que Lil Wayne sortait à une certaine époque. J'étais là, genre, bon, c'est un peu éclaté.
2: Oui, après,
6: on va faire un effort.
2: Après, on n'a pas la même.
6: À l'époque, j'étais le mec qui faisait découvrir. En gros, je connaissais d'autres choses que Lil Wayne, mais ça restait assez mainstream. Et je faisais découvrir quand même à mes collègues un peu des trucs. Et après, je me suis dit, mais en fait, je peux élargir tellement plus loin.
2: Lil Wayne, c'était quand même une sorte de dinguerie. Moi, je l'ai découvert sur des films. Tu sais, genre, des films de baseball. Et genre, en gros, c'était film de baseball avec Kenny Reeves, les gars. Clairement. Je vous annonce. Et donc, derrière, en fait, à l'époque, aux États-Unis, t'avais des films comme ça. Où au final ils avaient genre des clips parce que t'avais un morceau. En plus c'était avec Jagged Edge, tu vois, Jagged Edge, genre comment ça s'appelle, So Def.
5: Oui.
2: C'est ça. Et donc en gros genre c'était So Def Remix. Là, c'était incroyable. Et donc en gros t'avais Lil Wayne, Lil Zane et genre il y avait qui d'autre, je sais plus.
6: Un autre Lil.
2: Ouais, exactement, parce que c'était l'époque des Lil quoi. Lille qui veut dire petit pour les auditeurs, voilà. Merci. Pour les auditeurs.
6: Après 10
2: ans,
6: arrêter
2: de faire les mecs, ça va. Hein. Il y a plein de gens qui ne savent pas qu'il y a une période aux États-Unis où Lille voulait dire genre que c'était vraiment une appropriation, enfin genre un nom quoi, genre un blaze en gros. Quoi.
5: Ça pouvait dire aussi Lille, jeune.
2: Oui, jeune, mais enfin bon, ouais. Lille petit quoi.
6: Young.
2: Young. Oui, bah après, c'est parti sur de Young, quoi.
0: Je vais recadrer le débat, là. Je sais plus où on en était.
6: Mathieu, il nous fait sortir du débat à chaque fois. Ouais. C'est un trublion, en fait.
2: Mais j'adore.
6: C'est un trublion.
0: Non, mais voilà. Et qu'est-ce qui fait qu'on a gardé ce côté, cette envie de diguer et de se maintenir peut-être Étienne, tu avais commencé à réagir là-dessus.
1: En vrai, moi, c'est une forme d'addiction. Il le disait tout à l'heure, mais même la FOMO, hein, c'est un peu vrai. Hein.
0: Ouais, la FOMO, exactement.
1: Moi, en vrai, j'ai pas envie de louper le next big thing, tu vois.
5: Ouais, voilà. Ah, moi non plus. Ouais,
0: en vrai, c'est peut-être.
5: Ça s'appelle une sorte de.
2: Mais toi, en même temps, Julien, t'as toujours la FOMO.
5: Ouais,
2: malheureusement, je t'aime. Mais...
0: Après, on a pris le wagon du streaming, des sorties du vendredi.
2: Ouais.
0: Et ça, je vous le dis, c'est un truc typique des auditeurs de rap. Ça n'existe pas pour les autres genres.
1: Oui, c'est vrai. Oui,
0: il y a pas.
2: Non, faux.
0: Tu rigoles. Tu te réunis avec des auditeurs de rock là pour dire, il y a quoi qui est sorti vendredi. Ça existe pas.
2: Ah non. Ah oui, d'accord, ok. Là-dessus. Moi, personnellement, je m'arrête tous les vendredis et j'écoute. Enfin, genre ça, sur Spotify, je suis aussi. Comme un âne, quoi.
0: Non, mais ça.
1: C'est parce que comme t'écoutes du rap, t'as le réflexe de checker
2: non.
1: tous les vendredis.
2: Non, parce que moi, non, c'est pas que le rap. Parce que tous les vendredis, j'ai aussi du garage, j'ai aussi énormément de choses.
6: Non, en vrai, sur Spotify, oui, maintenant, c'est facile.
0: Maintenant, ça s'est généralisé parce que les gens écoutent de tout. Mais ça vient des auditeurs rap.
2: Mais pourquoi
0: je pense. Après, c'est peut-être un biais.
2: Pourquoi je ne le savais pas.
5: Pourquoi le jeudi à minuit. Moi, je me suis toujours
1: demandé. C'est pour comptabiliser les CD. Je crois que c'est la semaine la plus optimisée pour avoir le maximum en faire ce week-end.
2: Mais après, moi, personnellement, tous les vendredis, j'attends juste qu'il y ait les nouveaux trucs qui sortent, quoi, c'est tout. Et puis là, il y a le.
0: Après,
2: nouveau,
0: peut-être que je dis des conneries. Peut-être
2: la
0: que...
2: semaine dernière, il y a eu le BNPLG que j'ai trouvé incroyable d'ailleurs. Je sais pas ce que vous en avez pensé, mais moi, personnellement.
5: J'ai pas écouté.
2: Voilà.
0: Est-ce que vous pensez que dans le fond, on n'est pas devenus des boomers au final? Parce qu'en vrai. Est-ce qu'on a réussi à rester dans le coup d'écouter des vrais trucs, des types.
6: On est devenus des boomers un peu chacun dans nos cases, c'est-à-dire qu'on a quand même un peu nos Madeleine de Proust et les trucs sur lesquels on revient incessamment.
0: Bah déjà,
6: on peut tous en citer un où on y revient tout le temps.
0: On a nos obsessions.
6: Et là-dessus, c'est des obsessions et on est un peu des boomers dans le sens où on n'est plus très objectif. La dernière fois, on parlait de Larry June, vous rigoliez parce que Larry June, on en a parlé un milliard de fois. Voilà. Mais,
1: non mais j'avoue,
6: on est des boomers là-dessus, mais on reste curieux de la next mais big thing. Tu vois.
2: Parce qu'en même temps, toutes les semaines.
0: Non mais
2: vous êtes en train de vous retrouver autour d'un micro pour parler de rap.
6: Encore
2: donc
6: une
2: au
6: fois,
2: final,
6: les bons crus.
2: Il n'y a pas ça. Il n'y a pas ce concept de boomer au final. On est tout le temps en train de parler de ça et en train de. Non mais si.
1: La
2: non.
1: musique est
2: on est toujours
1: large,
2: en train de
1: tu
2: parler
1: peux être
2: de.
1: Boomer et parler de rap toutes les semaines. Hein.
6: Ouais, mais
2: non, je suis pas d'accord.
6: C'est vrai que je suis d'accord. Je suis un peu d'accord dans le sens où quand on a commencé à faire l'émission, on ne faisait une émission par semaine et faire une émission par semaine, les gars. C'est 45 émissions par année, un truc comme ça. C'est beaucoup. Genre, quand tu fais ça sur 10 ans, faites les comptes, ça fait beaucoup. Faut trouver
2: mais c'est
6: des
2: trop
6: thèmes.
2: Bien. Est-ce ouais, mais au final, thèmes. Ça se passe bien ou pas?
6: Ben oui, ça se passe bien. Mais voilà. T'as raison, non, dans le sens où ça semaines, nous a. pousser à rester curieux parce que sinon on a pas et on kiffe ça bien sûr.
5: Moi je voulais savoir est-ce que être un boomer par exemple, tu vois.
0: Non mais après c'est un terme que je dis comme ça pour rigoler.
5: Je suis d'accord avec toi, mais
2: c'est un terme qui est dégueulasse.
5: Quand par exemple, tu vois, moi j'ai écouté beaucoup de rap du sud et genre je te prends un exemple, mais DJ Screw qui a influencé jusque maintenant le rap, t'écoutes dans n'importe quel rap, t'as toujours un truc en Screw. Est-ce que du coup c'est pas un boomer?
0: Merci.
5: Tu vois ce que je veux dire?
0: Merci,
5: je...
0: tu me promptes sur un truc.
5: J'ai en fait, tu vois, si j'écoute DJ Screw, je réécoute DJ Screw maintenant avec des gens. Je reste pas un boomer. Tu vois?
2: Moi, en fait, aux States, ils ont pas ce terme de boomer.
5: Si, aussi, ouais.
0: Si. Je vais faire le pont entre ce qu'a dit Simon, ce que tu es en train de me raconter là. C'est que, en fait, comment bien vieillir en tant qu'auditeur de rap, déjà, c'est de s'intéresser à plus que la musique. Et de petit à petit de faire des connexions. Genre, comme le disait Simon, genre tu découvres tel rappeur, tu sais qu'il fait partie d'un label, après il fait partie d'un collectif, il a travaillé avec tel producteur, il fait partie de telle scène locale, il est dans telle année, dans telle mouvance.
6: Ça devient plus complexe en
0: et
6: fait.
0: Et en fait, ça devient des histoires hyper. Des histoires incroyables.
6: Ouais, en fait, tu fais une carte, c'est comme tout. Genre, quand tu t'intéresses à un truc, ouais, tu commences à faire des connexions de fou entre les trucs.
2: Il faut pas que le rap il devienne justement genre ce truc où c'est compliqué de devoir chercher à droite à gauche.
0: C'est pas de l'intellectualisation du truc. Non, mais c'est juste de voir qu'en fait les tout évolutions. Est lié.
1: Ouais. Mais c'est pour ça que je pense qu'il y a plein d'auditeurs français qui ont resté bloqués en 90, parce que comme le rap français se calquait sur le rap des États-Unis avec un peu de retard, en fait il y a eu un peu des énormes paliers qui ont été passés directement, tu vois, genre Mobb Deep direct à 50 Cent, tu vois. Et je pense que c'est pour ça qu'en France, il y a plein de gens qui n'ont pas compris. Alors qu'aux États-Unis.
2: Là, je trouve que tu fais quand même.
0: Aux États-Unis, il y a des gens qui n'ont pas compris aussi.
1: Ouais, mais je pense que c'est plus progressif. Et d'ailleurs, tu regardes le nombre de danses.
2: Mobb Deep rappé avec MC Solar.
1: Qui avec qui?
2: Genre Mobb Deep rappé avec MC Solar.
1: Ça, c'est les arrangements de label.
2: Bah, ça va. Et au final, ça se faisait, non?
1: Oui,
2: mais bon, genre, au final, il y a Maël et le Wu-Tang et tout.
0: Peut-être je vais faire la transition vers la dernière partie que je voulais évoquer. C'est comment nos goûts ont évolué et tout ça. Il est chaud, Mathieu. On te réinvitera. Mais.
2: Je sais.
0: On ne boira pas avant. C'est que nos goûts ont évolué. Et ce que tu dis là, en fait, de connaître DJ Screw.
5: Et c'est un exemple. Hein.
0: Non, mais en fait, c'est ça qui te permet d'avoir le niveau de lecture sur ce qui sort. Mais moi, du coup, ça m'a rendu exigeant vis-à-vis des jeunes. Des jeunes qui sortent des trucs maintenant.
5: Par exemple, tu vois, quand j'ai écouté La Fève et que je t'ai dit l'autre jour, je vous ai envoyé un message. J'ai dit, c'est un mix de deux morceaux, son dernier truc. Tout le monde dit, c'est incroyable.
0: Mais c'est incroyable.
5: Un mix de deux morceaux. C'est Pop, Lock and Drop It et Going Down de Young Jock.
0: Il parle de Finilé. Il parle du morceau Finilé.
5: C'est
0: les gens
5: la ref. C'est un mix de deux morceaux qu'il a mis dans un seul et les gens disent ouais, c'est incroyable, ça, c'est innovant.
6: Personne ne le sait à part
5: mais
6: toi.
5: C'est pas innovant, bah, je sais pas, mais
1: non,
5: c'est innovant.
1: Si, en vrai, moi je l'ai quand même pas mal vu, les gens qui le citent.
5: Bien sûr, oui, je suis pas le seul. Okay. Mais je l'avais dit il y a longtemps parce qu'en fait, c'est juste dans mon oreille, ça me choque parce que j'ai écouté ces morceaux. Mais
0: après,
5: tu vois,
0: après, le rap, c'est que ça, c'est des mecs qui s'approprient, qui rejouent.
1: On en revient à ce que
5: je le critique pas, mais du coup, je suis pas du tout un boomer puisque ce qu'il met dans son truc, je l'ai écouté avant lui.
1: Mais moi, c'est un truc que je voulais dire aussi.
0: Vas-y.
1: C'est qu'en vrai, j'ai envie de te dire, si t'es un peu boomer, jeune auditeur Les Bons Crus, ou vieux auditeur, attends ton heure, ton style reviendra à un moment. Genre là, tu vois, on est full.
0: Non, mais c'est vrai.
1: Époque mixtape,
2: on vous
1: Gucci
2: écoute,
1: Mane
2: on vous
1: tout.
2: Entend.
1: C'est banger.
0: Non, mais en fait, là, j'avoue,
2: mais pas Théodore.
0: Là, le drumless à fond. T'écoutes Jungle Jack, t'écoutes STI, t'écoutes tous ces gars. Tu disais Martin Gall, là, tu nous as envoyé ça. Mais. T'écoutes ça, des mecs qui sont sur des samples. Les gars, si vous étiez fan de Ghostface...
5: Ah, mais t'écoutes Griselda. T'écoutes Griselda à l'époque,
2: moi,
5: quand ça a été le moment.
6: Griselda, c'était trop chaud. Griselda, trop chaud.
2: Martin Gall, tu vois. Moi, je suis fan juste pour le
6: Armani, place.
2: C'est ça. T'sais, frérot, je travaille dans le, bah, du coup, dans le vintage et tout. Ouais. Une Martin Gall, je sais pas si
0: c'est... Ouais, mais bien sûr.
2: Et moi, juste pour ça, je suis là, genre, bah, le mec, il a tout niqué, quoi. C'est et après, le mec parle que de foot dans ses lyrics. Et je suis encore plus fou. Fou des années 90. C'est bon, c'est mort, tu m'as perdu.
6: Qu'est-ce qu'on écoute
0: mais, non, mais moi, juste ce que je voulais dire, c'est maintenant, est-ce qu'on arrive encore aujourd'hui à se prendre des trucs avec la même oreille qu'on avait au départ?
1: Est-ce que tu continues c'est ce que disait... manger la même soupe, tu veux dire?
0: Ou est-ce que je suis juste en train d'écouter mes artistes favoris qui sortent des nouveaux trucs?
2: Non, mais les gars, si vous continuez à faire cette émission de radio, c'est juste que vous prenez toujours des trucs dans la gueule à présenter.
0: Mais bien sûr.
2: Oui ou non?
6: Oui,
2: non,
0: mais totalement. Et j'ai quelque chose à vous, pour vous, les gars. J'ai quelque chose pour vous.
1: Voici Dieu donné.
0: J'ai du lourd.
2: Non, Fabrice Eboué. En normand.
0: Non, mais. Donc, autant certains rappeurs, je les entends, des rappeurs français surtout, et je suis là, genre, arrêtez de vous branler, on a déjà écouté ça 100 fois. Genre les mecs qui reprennent PNL aujourd'hui là,
2: ouais,
0: et qui m'envoient des morceaux, je veux dire, on vous voit, je veux dire, après, souvent les mecs sont obligés de copier au départ et après ils trouvent leur
2: et
0: des fois moi je redonne une chance, tu vois.
2: Faut pas être trop élitiste non plus.
1: PNL ouais, aussi,
2: faut ça. Pas être trop élitiste
1: les,
2: non plus.
1: Les gamins qui avaient 12 ans quand en 2015 quand PNL c'était sur les toits du monde, qui sont bouffés tout le prime de PNL, qu'on grandit avec ça, c'est normal qu'ils fassent du
2: ouais,
1: PNL.
2: Ouais, enfin bon, après PNL faut arrêter quoi. Désolé.
0: Non, non, doucement toi. Doucement.
2: Oh là là, désolé, non, non.
1: Voilà, deux anciens s'embrouillent.
0: Non mais parle.
2: Arrêtez. J'ai bien aimé PNL, mais faut arrêter de se branler dessus maintenant. Je suis désolé. Arrêtez.
0: Alors moi j'ai réécouté PNL la semaine dernière. Oula, je peux te dire c'est exceptionnel. Moi, je vis.
1: Demande à mes potes si c'est pas.
6: Non mais PNL. On parle pas de mal de PNL ici.
2: Moi j'avais. J'avais un petit rouleau.
0: Non mais Julien, il a jamais aimé et voilà. Et après il y a les goûts et les couleurs.
5: Jamais aimé, mais c'est.
2: Moi j'ai beaucoup aimé PNL, mais maintenant faut arrêter. C'est bon. Il y a eu énormément de choses qui sont passées depuis. C'est bon.
6: Je voulais pas. Sur plusieurs trucs que vous avez dit, mais forcément on écoute la musique avec notre propre prisme en fait. Enfin,
2: exactement.
6: T'as ton histoire d'auditeur et comme disait Julien, il écoute ça lui fait penser à ça. Mais faut aussi respecter l'auditeur qui découvre ça entre guillemets pour la première fois. Il a pas du tout la ref.
0: Mais bien sûr,
6: moi j'ai été comme ça. Et moi j'ai été comme ça. Et j'espère juste que ce jeune auditeur
2: voilà, justement,
6: ira chercher comme on a expliqué avant plus loin.
2: Exactement.
6: Qui va être curieux de découvrir en fait, au-delà.
2: Et qu'on
6: etc.
2: se comporte pas comme des boomers et que justement en fait, on fasse en sorte ouais, regarde, que tout le monde écoute à sa manière.
1: Aujourd'hui, il y a tellement
2: et justement
1: musique.
2: Et
1: pardon. Vas-y, non.
2: Je dédicace à tous les lycéens.
1: Voilà.
2: Mettez le sbeul.
1: Radio Campus.
2: Allez-y, mettez le sbeul.
1: Nique tout.
2: Mais bon, faites attention à vous. Achec. Hein.
6: Et volez pas les poubelles de Étienne.
1: Ouais, j'ai plus de poubelles, les gars. Vous cassez les couilles.
2: Et brûlez pas non plus.
1: J'ai plus de poubelles. Je me suis fait péter,
2: mais
1: deux
2: faites
1: poubelles.
2: Le sbeul, s'il vous plaît.
1: Coup sur coup.
2: Et on vous entend. On est là, on est avec vous.
0: Je vais
2: on
0: essayer
2: est très
0: de...
2: fort avec vous.
0: Merci Mathieu. Je vais essayer de...
1: Synthétiser.
0: Mais ce que je vois, moi, c'est que en faisant cette émission...
1: On s'est vraiment fait psy.
0: Déjà, il y a grave de la passion. On est grave passionné en vrai, encore.
1: Ça fait 50
2: on aime que temps. Ça, quoi.
0: On aime que ça. Et, le nombre de fois où
2: à
0: on s'envoie.
2: Julien, il est fatigué, là.
0: Genre.
4: Non, j'écoute, en fait.
0: Non, mais Julien, qui n'aime pas, par exemple, qui n'a jamais aimé PNL, il nous envoie des fois des trucs du dernier petit jeune rappeur qu'on ne sait même pas d'où il sort et qui est en train de faire
6: bien sûr,
0: du compas. Anime. Et il est là en train de nous dire, il rappe sur du compas avec. il est chaud. À côté de ça, avec Simon, on a toujours été chercher les petits rappeurs underground de UK, des mecs que personne n'écoute et tout.
1: Ça, c'est la FOMO. Hein.
0: Non, c'est pas
1: le
0: FOMO.
1: C'est d'aller chercher dans le des truc petites niches. Au départ, là, la petite plante, ouais. Pas belle encore, mais un peu grandissante.
5: Je vous en ai envoyé quand même pas mal. Je vous ai envoyé le Big X, je vous en ai envoyé quand même pas mal.
0: Non, mais en vrai, oui, moi, j'ai envie de dire, au final, ce que je trouve de bien vieillir en tant qu'auditeur de rap, pour moi, ma définition.
2: Écoutez Dipson.
5: C'est se tenir au courant.
0: C'est de réussir à se défaire de tous les jugements et d'écouter que ce qu'on aime parce qu'on l'aime vraiment.
6: Mmh. Ouais, ça c'est vrai. Ouais, c'est vrai.
0: Et de pas être. Donc, moi déjà, j'écoute plus les sorties du vendredi en mode. Si je dois me les prendre un an après, c'est pas grave.
2: Comment ça? Tu veux dire que les sorties du vendredi sur Spotify?
0: Ouais, en fait, je suis plus dans la recherche de la nouveauté.
2: Je suis d'accord, mais. T'as quand même ces trucs que tu veux écouter, donc oui. C'est très bien de les avoir aussi, quoi.
6: Je pense que Jérôme, il fait référence à une époque où c'était genre 2016-2017, où moi aussi j'écoutais tous les vendredis, je passais 3 heures tous les matins à écouter genre 3-4 albums. En mode
2: je
6: le prononçais un peu en mode genre celui-là je l'aime bien.
1: Après moi je le fais.
6: T'es dans une frénésie d'écoute d'albums constants, un peu fatigante en fait.
0: Et en fait je veux de la place pour juste écouter la musique qui me fait kiffer sur le moment. Et en même temps,
2: tu vas la chercher.
0: Des fois quand il y a des trucs qui te tombent dessus, bah et que ça te fait kiffer et que t'arrives a kiffé un Jul comme un MF Doom, tu vois. En fait, pour moi, là, ouais. Je veux dire, tu peux pas être un boomer. Et pour illustrer ça, les gars, si, je vous ai parlé.
2: Si
0: je suis tombé.
2: Jul et MF Doom, t'es un putain de boomer.
6: Non, moi, je suis d'accord.
5: C'est
6: moi.
5: Fou, mais pas boomer. Non, justement, c'est un grand écart.
6: C'est tellement un grand écart. Non, c'est tellement un grand écart, ça prouve que t'es éclectique.
2: Bah oui, t'es un boomer.
1: C'est plus un truc de mode aujourd'hui.
0: Je vous ai parlé. Personne n'allait écouter l'album, bien sûr, mais je suis tombé dans un puits, dans un vortex de la scène underground chinoise.
5: Oui, que tu nous as envoyé.
1: Vous
0: l'avez écouté, le truc ?
1: Bien sûr qu'on l'a écouté. On a même parlé.
5: Mais bien sûr.
6: J'ai liké un autre son du gars que t'as
5: Je l'ai écouté,
1: mais
5: moi
1: vas-y,
5: aussi.
1: Regardez-le.
0: Vous êtes allé écouter Chalky Wong ?
6: Moi, j'ai dit une radio, j'ai fait lancer la radio.
1: Il a commencé par le Miskin. Il a commencé par le Miskin. 10 ans
2: d'émission sur ce morceau, c'est ça ?
1: 10 ans d'émission pour qu'il capte ce qu'il envoie.
5: Non, mais tu sais, il a fait le Miskin. Ouais, personne m'a écouté, machin et tout. Mais bien sûr que si, Jérôme, on t'a écouté, on l'a écouté.
2: Vas-y, mets-le, je vais finir par manger le micro.
1: Alors, voit le soleil levant et votez Mélenchon.
0: Non, on va se mettre un petit morceau comme ça et puis.
6: C'est le Japon, ça.
0: Et on arrêtez. Allez, oh, le racisme ordinaire. Vas-y, c'est parti. On va s'écouter un petit truc.
2: Je suis en train de sauver le Japon, je vois Ghost.
0: Et la preuve qu'on n'est pas des boomers, c'est qu'on est encore capable de.
2: Ah ouais.
0: Sans limite de se prendre des.
5: Je suis d'accord.
0: Des trucs juste pour l'émotion, c'est vrai, alors qu'on limite. Comprend pas les paroles et tout.
2: Mais à Wallen. Là, on est des boomers. Mais à Wallen.
0: Tiens, ça, c'est. C'est Wallen.

0: Ah mais quel... Je suis désolé, on va devoir fade ce, ce banger.
1: Ah, c'est pas une virgule, je croyais que t'avais enregistré une virgule.
0: Ah ouais, non, c'est, ouais. Jack, c'est Jack Zebra, c'est un autre...
1: Jack Zebra.
0: Un autre chinois de l'underground qui le fait
2: meilleur,
0: du cloud et tout.
2: Le meilleur chinois qui a jamais fait du rap, ça, il s'appelle Jackie Chan. C'est le meilleur, mec.
0: Ouais, mais lui, c'est un gars d'Houston, non?
2: Ouais, mais il est incroyable.
1: Il est
2: d'origine chinoise, mais il est incroyable.
0: Non, mais Jackie Chan, c'est incroyable. Non,
1: Jackie peut-être Chan, le fait que ce soit un mec de Houston.
2: C'est le boss, c'est le boss des rappeurs, Jackie Chan.
0: Jackie Chan, c'est incroyable. Il faisait du country rap tune auto-tuné.
2: C'est
0: tout,
2: le meilleur.
0: On va conclure. Bon, c'est parti un peu dans tous les sens.
1: Il fallait
0: non.
1: Deux heures.
0: Mais avec ce genre
1: on
0: de
1: le
0: thème.
1: Dit tout le temps.
2: C'est difficile, en fait.
0: C'est difficile de cadrer une discussion de comptoir.
1: En fait, ce qui est vraiment difficile, surtout la vérité, c'est qu'on a personne qui est vraiment jeune dans cette émission. Donc en fait.
3: Ouais.
1: Non, mais en fait, t'as personne qui peut nous. Là, on est des gens
0: mais
1: un peu vécu.
0: Le thème, c'était pas. Être jeune dans le rap.
1: Non mais je, non.
0: On sait
1: non,
0: que
1: mais
0: le rap c'est une musique de jeunes.
1: Oui, des boomers.
0: En fait, le thème c'était est-ce que en tant qu'auditeur tu peux continuer à écouter du rap.
1: Ce que je veux dire c'est que est-ce que dans les 50 morceaux que t'as le plus écouté cette année, un jeune de 20 ans écoute la même chose.
4: Là mais bah c'est alors, surtout.
2: Moi je peux répondre à cette
4: que
2: question.
4: Vous, s'il vous répondre. Plaît. Attends, pardon. Vous qui nous écoutez en
1: oui,
4: tant
1: toi,
4: qu'étudiant
1: là-bas.
4: En ce moment.
0: Vous êtes en train de brûler des poubelles, bloquer.
4: Que... Non, c'est pas ça.
1: En vrai, il y a carrément.
4: Qu'est-ce qui vous plaît en termes de rap et comment vous allez vous sentir plus tard par rapport à ça? Juste, qu'est-ce que vous écoutez en ce moment et comment vous allez vous sentir comme nous, on est en train de se sentir par rapport à ce qu'on est en train de parler
1: ça.
4: En ce moment, quoi, c'est tout.
1: En vrai, on sait pas forcément exactement temps, ce qu'ils écoutent aussi, les jeunes.
2: Moi, j'ai juste la réponse à ta question.
0: Dis-moi.
2: Je fais très. Ça dure une seconde. Mon neveu, il a 18 ans, et tout le temps, il sait que j'écoute du rap, et il me dit « Ouais, tonton, t'as écouté ça ?» Et chaque fois qu'il me dit un truc, je l'ai écouté.
0: Ah.
2: Donc du coup,
4: ah,
2: au final,
4: bah oui.
2: Je me dis...
4: Mais évidemment, parce qu'on l'écoute.
2: Pas si mal.
4: Parce
3: c'est genre quoi?
4: Parce qu'on sait, parce qu'on adore ça.
2: Oui.
4: Et du coup, on l'écoute.
2: Mais du coup, je
4: et
2: me
4: eux,
2: sens
4: eux,
2: pas...
1: Non mais c'est quoi? C'est des trucs de...
2: Ah non, mais des trucs français, des trucs que j'ai pas écouté. La Fève, par exemple, tu vois. Allez, je te donne un exemple. Okay. Tu vois, exemple. Ouais, t'as écouté ce rappeur, il est incroyable. Il découvre des trucs. Il me dit.
1: Après, la vérité aussi.
3: Mais tu vois.
1: Il y a moins de sorties aujourd'hui. Donc en fait, les jeunes d'aujourd'hui écoutent un peu la même chose qu'il y a depuis 10 ans. C'est un peu les mêmes artistes qui tournent en fait. Il n'y a pas trop de nouveaux artistes.
3: Tu vois, typiquement, je rebondis sur ce que t'as dit tout à l'heure. Le son de La Fève qui t'a fait penser à un autre. Typiquement, ton petit cousin de 18 ans. Tu vas lui dire. Tu vas lui dire. Mais en fait, moi, ça me fait penser à ça.
2: Ouais.
3: Et moi, j'espère que ton petit cousin, il va se dire.
2: Bien sûr. Il a écouté plein de trucs.
3: Tu vois, c'est lourd, La Fève, il a des refs qui datent d'il y a 15 ans.
1: Ouais, en vrai, moi, c'est pour ça que je préfère
3: la capacité. Mais...
1: La Fève, je sais qu'il est grave dans ce mental de faire l'entre-génération. En vrai, il le pousse de fou.
2: Oh.
1: Et je comprends tes reproches, mais.
2: Non, mais c'est pas des reproches.
1: Il crée des anti-boomers.
2: Il a raison.
3: Jérôme, tu voulais conclure.
0: C'est beau.
2: T'es beau.
0: Mais je pense qu'il y a un truc qui est propre au rap aussi, pour finir. C'est que c'est une musique qui s'auto-cite et qui se sample depuis des années.
1: Non mais c'est ça, ça s'auto-référence.
0: Ça s'auto-référence. Je pense que ça existe dans d'autres musiques comme le rock, etc. Forcément, peut-être un peu moins, mais
1: en fait, il y a la culture internet aussi. Tu
0: vois. Ouais, et puis il y a la culture du sample. Avant, il y avait la culture du scratch, où tu avais des scratchs de tel rappeur dans tel morceau. Les samples, les trucs, les
3: c'est
0: flows.
3: La débrouille, c'est la débrouille.
0: Tout ça, voilà.
4: Exactement.
0: On aime ça. On continue à aimer.
4: Comme tu dis, il y a la débrouille.
0: On est là, on est là pour là. Cette année et peut-être 10 ans de plus.
2: J'espère.
1: Tout dépend de 2027.
0: Sauf si la culture n'existe plus en 2028.
3: Mais ça va.
0: Allez.
4: Et Macron,
0: allez, on va rendre l'antenne.
4: Allez, la France, vive la France.
0: Merci les gars.
4: Allez, la confiance nique la France.
0: Quel

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0: Bien longtemps après sa disparition tragique, mais qu'est-ce qu'il allait jouer au tennis en plein cagnard aussi ? Michel Berger reste un des auteurs, compositeurs, interprètes les plus écoutés aujourd'hui. Et ses chansons résonnent en nous comme des souvenirs heureux de la belle époque. Mais Michel Berger est parti avec tout un tas de chansons qui n'ont pas rencontré leur public. Et ce sont sans doute ses meilleures, originales, émouvantes, singulières et tout à fait écouter aujourd'hui. Les chansons cachées de Michel Berger, c'est le thème de notre quinzaine.
1: On va faire une chanson que personne n'entendra jamais, qui est la chanson qu'on aime le plus de toutes.
2: Voilà. C'est super.
1: Parce que c'est la musique d'un film, et comme ça a été la musique d'un film, on ne s'est jamais servi des paroles, on ne fera jamais une chanson. Et voici maintenant en exclusivité

Qui m'attend avec un texte lapidaire, qui m'attend chez moi, ben c'est pas toi. Michel Berger synthétise dans ce morceau sa fascination pour les Beatles, on a entendu dans le traitement de la voix avec cet écho que n'aurait peut-être pas renié John Lennon. Fascination pour les Beatles donc, et la musique classique en témoigne, ses cordes hyper nerveuses.

Mandoline, si Dieu n'existe pas, ce salaud, c'est qu'il nous laisse tout sur le dos. Vous vous rendez compte, cette phrase lui a valu les foudres de certaines personnalités de l'époque. On est en 1985, 86, quelque chose comme ça. Alors que lui était persuadé à juste titre d'avoir un texte fort, une chanson qui prouve que Berger était aussi un super auteur.

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Où es-tu ? Sur un coin d'album, on découvre ce titre incroyable avec ce piano sautillant que lui seul savait faire sonner comme ça. Autour de lui, il y a le système Krapoutchik, le groupe que Michel Berger avait formé avec Christian Padovan, Claude Angèle, tout ça, etc., avec lequel il travaillait à cette époque, ici, à leur top.

L'un sans l'autre sur l'album Glacé, ça ne tient pas debout. C'est vrai que ce disque, il a une connotation assez, assez glacée, et pour cause, parce qu'il y a le Paradis Blanc dessus, un des tubes de Michel Berger. Et on trouve d'ailleurs sur cet album, L'un sans l'autre, donc une chanson un peu d'adieu à Véronique Sanson, on peut peut-être l'imaginer. Mais en tout cas, en écoutant la voix de Michel Berger, on peut dire qu'elle n'a jamais été aussi bien placée, avec une tonalité aussi juste par rapport à sa voix, une espèce d'aisance comme ça. Il a jamais sans doute aussi bien chanté, vous trouvez pas ?

Le bonheur à tout prix. Il faut savoir quand même que Michel Berger était agrégé de philo et il était bien aussi conscient qu'il écrivait des chansons. Donc il fallait que ce soit simple, que ça dure environ 3 minutes et que il fallait aussi laisser passer un message. Où allons-nous, il me semble, je le sais de moins en moins et je voudrais comprendre, nous dit-il, des paroles qui résonnent encore aujourd'hui, car vous savez très bien ce qui se passe aujourd'hui, tout le monde est dans la rue et Radio Campus Bordeaux est avec vous.

fait comme thème. Mais Michel Berger écrivait des chansons pour consoler. Il avait senti qu'il pouvait être, en toute modestie, utile aux autres. Mais on ne tarira pas assez d'éloges sur son jeu pianistique, notamment sa main gauche. Est-ce que vous avez entendu dans ce morceau ce qu'il fait à la main gauche? Moi, perso, j'ai toujours pas compris ce qu'il faisait, et c'est ce qui rendait son jeu unique. Et quand on était batteur aussi pour Michel Berger, il fallait s'accrocher, parce que rythmiquement aussi, c'était quand même pas évident et pas simple de le suivre. Laisse faire ton bonheur sans rien dire, nous dit-il. Eh ben, allez-y, faites-le.

Demain, sur son premier album que les fans hardcore appellent l'album avec le cœur brisé. Alors, il faut connaître un petit peu l'histoire de cette chanson. Donc, premier album, après s'être fait larguer par Véronique Sanson bien méchamment, Michel Berger a vécu des mois seul chez lui avec son seul piano, complètement au fond du trou. En sont ressorties entre autres cette chanson poignante au refrain ultra sensible comme on n'en fait plus.

plus de sentiments. Michel Berger était un humaniste convaincu et bien qu'issu de la bourgeoisie parisienne. Il était assurément plus rock and roll qu'on ne le croit. Contre son éducation rigide et silencieuse, contre les horreurs du monde, ce morceau résonne encore aujourd'hui comme son cri du cœur. Est-ce qu'il aurait supporté le monde dans lequel on vit Michel Berger ? J'en sais rien. Écrivez-nous, dites-le-nous.

Un dimanche au bord de l'eau, mais ça va pas, non, d'avoir caché ce morceau depuis, pendant des années et des années. Quelle ne fut pas notre émotion lorsque cet inédit a vu le jour au sein de la comédie musicale Résiste que France Gall porta avec conviction. On retrouve les larmes aux yeux, tout. Les harmonies subtiles au diapason avec celle de quelques mots d'amour, les arrangements et cette voix qui porte encore une fois un texte bouleversant. Ne nous faites plus ce genre de truc. Sortez les inédits de Michel Berger que vous trouverez, bordel.

Suzanne, chanson écrite pour sa nounou d'enfance, ce morceau d'une complexité rythmique inouïe se cache dans l'album Mon Piano Danse, qui est un album qui bouge pas mal, on peut dire, hein, en rime avec celui qu'il venait d'écrire à l'époque pour France Gall. Ça s'appelait Dancing Disco, vous vous rappelez, Si Maman Si, etc.

Jamais, non jamais. Michel Berger, c'est l'écriture d'un texte poétique à la tournure très simple. C'est de la chanson populaire, pas de la grande littérature, mais ça doit toucher profondément en deux minutes, tout en ayant cherché le plus loin possible en soi.

La fille des années 2000, après l'aventure Starmania, on est en 1981. L'aventure Starmania, donc, qui aurait dû le rincer pour plusieurs années, Michel Berger, que nenni, travailleur acharné, sort l'album qui le couronnera de succès avec La Groupie du pianiste, qu'il avait écrite bien des années avant pourtant. Mais dans ce disque, il y a cette pépite en rime plastique avec les visions futuristes de son opéra rock célèbre,

Worlds, on est en 1970, quelque chose comme ça, 71. Les mots s'en vont, dit-il, sur ce 45 tours sorti sous son vrai nom, Michel Amburger, et qui est passé complètement inaperçu. C'est bien dommage, parce qu'on y entend des harmonies fabuleuses, et que lui seul pouvait écrire d'ailleurs, et... Entre nous soit dit, ça n'est pas crédité sur la pochette, mais moi j'ai une petite idée de qui fait les chœurs derrière. On va le dire, hein, c'est absolument certain que c'est Véronique Sanson. On reconnaît son vibrato unique. Bon, moi je prends les paris.

Le secret, c'est bien difficile de vivre avec un secret comme celui-là, dit-il. Est-ce qu'il parle de Véronique Sanson à l'époque, perdue avec Stephen Stills dans Les Rocheuses et qui ne peut parler à personne de son lourd secret, de son lourd malheur ? Peut-être, mais en général, on ne vit pas bien avec des secrets trop lourds pour soi. Cette simple idée fait une chanson absolument magnifique.

C'était Tout fini par des chansons, épisode 55 déjà, Michel Berger, chanson cachée. On est là, on vous soutient, pour ceux qui sont dans la rue, et pour ceux qui sont aux rues, et pour ceux qui sont loin des barricades, loin des grenades, mais avec tous les autres qui luttent. Allez, tant qu'on peut le dire, on est avec vous. Bonne nuit, bon courage, et puis à dans 15 jours. Salut!

Cette émission était dédiée à Hélène Azera, qui nous a quittés il n'y a pas si longtemps que ça, il y a quelques jours. Hélène Azera était une consoeur de radio admirable et qui nous a inspiré la phrase du début de Tout finit par les chansons, le divertissement sur la chanson francophone, ça c'est de Hélène. Et voilà, où qu'elle soit, on pense à elle. C'était une consoeur admirable. Je vous conseille d'écouter un peu sur les podcasts de Radio France. En attendant, on se fait un petit coup d'Interpol. Bonne nuit.

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